0: d'accord avec lui. Et en plus, tu vois, un homme, une femme, un peu plus de débat, un peu plus de contradiction, ouais, ça ne nous aurait pas fait de mal.
1: Parce que là, il ne faut pas oublier que c'est quand même fait avec les moyens du bord. Ce n'est pas vraiment comme si on avait choisi. Tu le sais que quand une chaîne t'appelle et te dit « Bon, voilà, j'ai envie de produire un documentaire, j'ai bien aimé ce que vous avez fait, qu'est-ce que vous avez à nous proposer ?» Ah bah, venez, on vous propose ça. Et comme en plus, on a l'expérience quand même d'avoir fait ça, alors on ne connaît pas tout, on a encore plein de choses à découvrir, mais on a quand même l'expérience d'avoir fait une série documentaire en totale autonomie. Là, on a un peu plus de recul, on sait qu'on a fait des erreurs aussi, forcément, tu vois, dans plein de choses. Alors, bien sûr qu'on a envie de... On aimerait qu'il y ait une suite, tu vois, ça c'est sûr.
2: Ok. Ben, on va suivre la suite de l'aventure, en tout cas avec beaucoup de plaisir. Bravo les gars, vraiment, pour cette passionnante série Full Circle. On la partagera sur les réseaux, n'est-ce pas, JB, de la radio, pour que vous puissiez découvrir ça, mais n'attendez pas. Et puis, bah, rendez-vous aussi sur la page de Jams. J'aime bien votre slogan, No Bullshit, No Gossip, Just Culture. Ça résume bien les choses.
0: Phrase de t-shirt, on marque ça. Voilà. Non, mais c'est vrai. Ça fait du bien.
2: Carrément.
1: Et on te vend pas le mot culture, genre nous on est cultivés, pas les autres. Ouais. Tu vois, c'est pas ça, parce que souvent, en plus aujourd'hui, le mot culture, t'as l'impression que c'est devenu un gros mot. Ça veut dire que quand tu l'emploies, soit tu passes pour quelqu'un d'hautain, soit c'est devenu un terme fourre-tout.
0: Ou c'est une douille.
1: Ouais.
0: Un mec, quand il dit c'est pour la culture, en général, c'est pour te fourrer maintenant.
1: Tu vois. Et nous c'est pas genre on est mieux que vous parce qu'on on a fait un truc un peu culturel, tu vois, c'est pas dans cet esprit. C'est juste que. Il n'y a pas que l'entertainment, tu vois. Tu peux te divertir en apprenant des choses.
2: Tout à fait.
1: Et tu vois. Et tu peux te divertir devant des trucs complètement mongols. Le but, tu sais, c'est pas de les opposer, en fait. C'est qu'il y a un moment pour tout. Des fois, tu as envie de gaulerie, tu vas regarder des trucs mongols. Des fois, tu as envie d'apprendre, tu vas regarder des trucs où tu apprends. Et tu vois.
2: Mais alors, on apprend quand même de manière ludique, quoi. Ça se regarde très bien, ça glisse tout seul.
0: Ouais. Ouais, on essaie que ça soit comestible.
2: Ouais, ça l'est. rendez-vous donc sur Jams, sur la page de Full Circle. Il y a déjà eu beaucoup d'échos positifs, je crois. Déjà avec Jams, on voyait sur des publications d'artistes, ou ailleurs.
0: Moi, ouais, j'ai eu quasiment pas de mauvais échos pour l'instant.
1: Après, il y en a sûrement. Après, tu sais, je vais faire un peu le rabat-joie. Il y a quand même un truc sur les réseaux qui est dommage. On ne changera pas le monde. Mais si t'aimes un truc, partage-le. Tu vois, et ce qui fait aujourd'hui qu'un truc peut être poussé au-delà des moyens qu'on va te donner, c'est si t'as aimé, partage-le en vrai. C'est aussi simple que ça. Souvent, les gens partagent des trucs qu'ils aiment pas, tu vois, les coups de gueule, les trucs réacts. T'as le droit, mais si t'aimes bien, vas-y, partage. Ça te coûte quoi de. Tu vois, t'as kiffé quand tu l'as fait, vas-y, propage le truc.
0: C'est un démo du siècle. On dépense plus d'énergie pour dire ce qui va pas que pour pousser ce qu'on aime.
2: Voilà, donc allez augmenter le
1: belle conclusion.
2: Le number de vues, la série est disponible, les 7 épisodes sont disponibles gratuitement sur YouTube. On va pas se quitter quand même sur Mr. Jail. Ouais, vas-y.
1: Je veux juste préciser un truc. En fait, sur YouTube, c'est Jams Archive, séparément.
2: J-A-M-M-Z.
1: C'est ça. Non, J-A-M-2-Z.
0: Oui, c'est ce qu'il a dit.
1: Ah ouais, pardon.
2: Peut-être pas. Bon, non. Bref. Donc, vas-y, redis-le une fois. Comme
1: c'est Jams Archive. Et sur Instagram aussi, c'est Jams Archive.
2: Ok.
1: Voilà.
2: Yes. T'as cru qu'on allait t'oublier quand même, tonton Jail, mais ouais. tu es aussi artiste, t'as plusieurs albums à ton actif, et j'ai cru, on m'a dit glisser dans l'oreillette que il y avait quand même des actus.
0: T'as des fonds de couloir. ouais, j'espère pouvoir sortir ça je dirais février.
2: Ouais.
0: Je ne suis pas un pro des deadlines. Hein. Mais cet été, j'ai enregistré un EP qui sera beaucoup plus orienté afro, dancehall. On a déjà shooté la pochette. J'annonce. Hein. Et je ne spoil pas, mais j'annonce. Elle va être cultissime, cette pochette.
2: C'est vrai?
0: Mais vraiment.
1: Ouais.
0: Le poteau, il était là. Non, c'est... Je sais que quand vous la verrez...
1: Non.
0: Quand vous la verrez, vous vous direz.
1: Non, c'est...
0: Ah, le con.
1: C'est d'ailleurs quelqu'un qu'on n'a pas dédicacé, qu'on dédicace parce que... Soit il intervient avec ses photos, soit des fois il file un coup de main. C'est Franck Blanquin
0: qui a fait
1: le shooting.
2: Okay.
1: Après, il y a de fortes chances que je réalise les vidéos du poteau. Hein.
0: Ouais, yes. Il a un making of incroyable déjà. Dans
1: ouais.
0: La boîte. Mais ouais. dans l'idéal, j'aimerais sortir l'EP pour février.

0: Merci, grand respect. Parce que
1: ah, il y a des moments, il m'a dit.
0: Des fois, le micro, il était là, des fois, il était là.
1: Il m'a dit, frérot, je t'aime. Tu me rends ouf.
0: Donc, un grand merci aussi à tous les gens qui ont participé, parce que au-delà de notre travail, de notre binôme, il y a quand même des gens derrière qui...
1: Ouais, on fait rien tout seul.
0: Tu vois, il y a quand même une équipe, en fait, même si on n'a pas travaillé en équipe comme ça, mais c'est pas juste le travail que de deux personnes, en fait, tu vois. Il y a quand même plein d'énergie derrière qui viennent nourrir nos énergies, j'ai envie de te dire, pour que le projet il soit visible aujourd'hui.
2: Yes. James, est-ce que toi, tu as aussi une actu à défendre au-delà de ce projet?
0: Bah, moi, je continue avec le frérot. Ouais. J'ai des clips, j'ai quelques clips qui sont dans la boîte.
2: Ok, on en parlait hors antenne. Tu peux peut-être nous parler rapidement quand même du travail que tu as fait, surtout autour d'Artist Rap.
0: Ouais, le travail que j'ai fait. Alors, en fait, si tu veux, j'avais arrêté les clips en 2017. Je m'y suis remis à fond en 2024. J'ai travaillé un petit peu avec Zek, anciennement Zeku et Ramos, de Neochrome. Je travaillais avec Réac, psychopathe, ouais. Ancien danseur de NTM. Je travaillais avec Emo, rappeur indépendant, très très fort, avec Chiquio. Je travaillais avec Perso aussi, un gars de Aix-en-Provence, tu vois, très très fort. Très. Pour moi, c'est...
1: Vraiment.
0: J'aime pas classer les artistes avec chacun, mais là, on est quand même dans
1: Le rappeur préféré de ton rappeur préféré.
0: On est vraiment quand même dans quelqu'un qui est...
1: Écoutez ce mec, mais c'est ce...
0: Perso. Anciennement du groupe Le Turf, tu vois, et qui travaille beaucoup avec les producteurs de Just Music.
1: Je veux pas me la raconter... Okay. Je sais plutôt bien écrire. À chaque fois que j'écoute un couplet de Perso, je me dis, putain, celle-là, j'aurais rêvé de l'écrire. J'assure, le mec est chaud.
0: En fait, je travaille aussi avec Ron Bryce, un rappeur que j'apprécie beaucoup. Tu vois, en fait, la chance que j'ai, c'est que je travaille pas avec beaucoup de monde, mais les gens avec qui je travaille une fois, ils me rappellent.
1: Et c'est des putains d'artistes.
0: Et c'est quand même, pour moi, des putains de rappeurs.
2: Okay,
0: et ce fait que les gens un peu te choisissent, tu vois, là, il y a pas longtemps... J'en parle pas parce que ça s'est pas encore fait, mais il y a un rappeur que j'aime beaucoup qui m'a appelé, qui m'a dit « J'ai une idée de clip en tête. » Et l'idée qu'il a du clip, c'est pas du tout ce que je fais en plus, mais il m'a dit « Pour le clip que j'ai en tête, c'est toi que je vois. »
1: T'as parlé de ton boulot avec Eclipse aussi ou pas?
0: Ouais, je travaille Eclipse, aussi avec Eclipse, tu vois. Ouais.
2: Yes, qu'on salue.
1: C'est lui qui fait les vidéos d'Eclipse aussi.
0: Qui est un grand beatboxer et un humain. En plus, pour ponctuer tout ça, la chance, c'est que ces rappeurs sont des vrais humains aussi à côté. Tu vois, parce que des fois, tu travailles avec des génies, c'est des gros cons. Là, non seulement c'est des mecs
2: géniaux. Sympa, Eclipse, c'est vrai.
0: Là, c'est des mecs géniaux. Et en plus, c'est des super humains. Ça veut dire que c'est. Tu sais, t'as vu, moi, mon but, c'est pas de clipper tout le rap français. Mais c'est de travailler avec des gens que j'apprécie, qu'on s'apprécie. Et la boucle est bouclée,
2: okay. Te dire. Et où est-ce qu'on peut retrouver tes photos, tes clips?
0: James Cabron Pellicula sur Instagram, essentiellement.
1: Le mec s'appelle James Cabron, quand même.
2: James Cabron.
1: Et rien que ça, baroud d'honneur pour ça. rap.
2: Yes. Les gars, merci beaucoup pour cette émission épique.
0: Merci à vous les gars, franchement.
2: Truffé de références. Donc j'espère que les gars, vous aviez le bic derrière les enceintes. Si vous ne l'aviez pas, rattrapez-vous en regardant la série Full Circle sur YouTube. La boucle est bouclée. Bah, la boucle de l'émission aussi, je crois, est bouclée. On fait un petit big up à Vince, Positive Vibration, IDFM qui est venu assister à l'émission ce soir, et puis ben c'était une première, donc on a démarré un petit peu en retard, désolé, j'espère que vous ne vous en voudrez pas. C'était un plaisir de vous retrouver chez Arts Éditeurs. Un gros big up à mon équipe préférée, Mr JB à l'image, à la technique, Mr Manfred pour la sélection. Nous, on se retrouve bien sûr la semaine prochaine, mais pas en direct. Mais on vous concocte un petit programme sympathique avec le prochain invité, Jazz Hayek, le 6 novembre. Bientôt, il y aura le Wild Sound System. Et puis, ben, le reste, c'est encore secret. On vous dira ça au fur et à mesure. Un grand merci de nous avoir suivis jusqu'au bout. On se quitte avec un dernier son. Je ne sais plus ce que c'est, mais ça reste dans la thématique. JB.
3: C'est, je sais pas, il y a marqué Shaquille O'Neal, je sais pas.
2: Exactement.
1: Ah, Fouchnickens.
2: C'est Chip Fou de Fouchnickens.
1: Bah oui.
2: Avec Shaquille O'Neal, parce que je me suis dit, je vais pas passer que des sons des années 80-90 quand même. Donc Chip Fou, je trouvais que c'était dans la thématique. Oui, vous reconnaîtrez bien sûr l'instru de Shine et Barrington de l'époque.
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1: Bonjour à tous, l'essentiel de l'actualité. La fonction publique est appelée à la grève aujourd'hui partout en France. Les syndicats se mobilisent notamment contre un nouveau gel du point d'indice. Dans les écoles publiques, le principal syndicat du primaire prévoit 40% d'enseignants grévistes. Perturbation aussi dans les transports ferroviaires et dans les airs, mais ça reste limité. Plus de 150 manifestations annoncées dans tout le pays. Nouvelle journée de mobilisation aussi dans les lycées. L'Union syndicale lycéenne appelle à des blocages partout en France. Hier, le mouvement a touché 180 établissements. Des incidents ont fait plusieurs blessés et conduit à 164 interpellations. Les forces de l'ordre restent mobilisées aujourd'hui. 312 km/h, c'est la vitesse à laquelle un automobiliste a été flashé ce week-end en Haute-Savoie. Il conduisait une Porsche 911 GT3 sur l'autoroute A40, un axe limité à 130. Il s'agirait du plus gros excès de vitesse jamais enregistré en France. Et puis, parler d'argent avec son employeur reste difficile pour les jeunes. Selon une étude Preply, 57% des 18-24 ans sont mal à l'aise pour négocier leur salaire et 51% pour demander une promotion ou une augmentation, une gêne qui diminue avec l'âge.
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2: 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Une histoire, une émotion, un retour vers ce qui fait la magie du cinéma. 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

0: Has anybody seen Lowry? Has anybody seen Sam Lowry?
1: Je vais et je dois vous faire une confidence. Brazil n'est pas seulement un film pour moi, c'est une révélation. Il m'a ouvert les yeux, il a marqué ma façon de voir le cinéma et même un peu ma façon de voir le monde. Réalisé par Terry Gilliam, cet ancien Monty Python devenu visionnaire, Brazil n'est pas une simple dystopie, c'est une expérience, une plongée dans un univers où l'absurde est partout et où l'imaginaire devient une échappée vitale.
2: Je t'arrête en vertu du commandement 973-532. T'as des bonbons ? Ils sont confisqués.
3: Est-ce que tu pourrais m'indiquer la
2: voie ? Va chier !
1: L'histoire suit Sam Lowry, un employé sans histoire, perdu dans un monde bureaucratique étouffant. Et soudain, entre ses rêves et la réalité, quelque chose se fissure. Dans ce rôle, Jonathan Pryce est bouleversant, fragile, poétique et terriblement humain. Et quand surgit Robert De Niro, inattendu, surprenant, le film prend un virage presque irréel. Ajoutez à cela Michael Palin, Catherine Helmand, et vous obtenez un casting où chacun ajoute une touche à ce tableau délirant. Terry Gilliam filme un monde qui ressemble à une machine folle, baroque, grotesque. Et pourtant, derrière chaque plan, il y a une vérité qui résonne encore plus fort aujourd'hui. La peur, la surveillance, l'absurde des systèmes qui nous échappent. Voilà pourquoi Brazil m'a bouleversé, parce qu'au-delà des décors et de l'excès, il parle de nous, de cette flamme fragile qu'on garde au fond de nous, celle qui rêve encore malgré tout.

0: Voilà toute la magie du cinéma. Un film peut devenir une révélation, il peut nous réveiller, nous bousculer et nous donner envie de partager ce que l'on vient de vivre. Brazil restera pour moi ce moment-là, cette étincelle que je garde précieusement et que j'espère voir grandir en vous. On se retrouve très vite pour rallumer ensemble la flamme des films qui ne meurent jamais. C'était Retour de Flamme.
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0: Oui, oui.
1: Docteur Parsley, vous savez?
2: Savoir quoi ?

0: Ça y est. Ça y est. C'est arrivé.
1: Quoi ? Mais qu'est-ce que vous dites ?
0: Je dis que c'est arrivé. Ils y sont arrivés.
1: John ! Grand-père John !
2: Qu'est-ce qu'il y a, Juliette ?
1: Ils ont tué Martin Luther King !
2: Quand ?
1: Aujourd'hui, là ! À Memphis, dans le Tennessee !
2: C'était prévisible. Et comment ?
1: On lui a tiré dessus au Lorraine Motel, sur la terrasse. Il était avec deux pasteurs, Jesse Jackson et peut-être Ralph Abernathy. Je me souviens plus.
3: Une petite forme s'était glissée au comptoir des infirmières, près du docteur Parsley.
4: Bonjour, docteur Parsley. Bonjour.
0: Ah, excusez-moi. Je ne suis plus tout à fait moi-même. Je suis absorbé par beaucoup de pensées.
4: Et peut-être en premier lieu par le départ de notre bon pasteur King.
0: C'est vrai. C'est vrai, j'ai du chagrin, Madame Spengler.
4: C'était un grand homme. Il nous a tant aidés. Et sa mort nous laisse tous un peu orphelins.
0: Et le plus dur, c'est que je l'ai rencontré plusieurs fois. Nous avons parlé. J'ai appris beaucoup de choses de cet homme.

0: Nous vous rappelons la mort de Martin Luther King, le responsable de la lutte pour les droits civiques, assassiné d'une balle dans la tête à Memphis, dans le Tennessee, en fin d'après-midi.
1: Ah, eh bien voilà, on va être un peu tranquille.
2: Il tira sur ses bretelles, en tirant aussi sur un gros cigare, dont il ne se servait que dans les grandes occasions. Jack, assis devant lui, ne disait rien. L'un était enjoué à faire des paris audacieux, l'autre triste, comme si le monde se révélait autre que ce qu'il avait cru.
1: Madame Waterby, apportez-nous un peu de bourbon, que je garde là dans la petite commode, près de mes livres. Et ça, c'est pour les grandes occasions. Pendant que je range ces papiers sur cet agité dont j'ai plus besoin, pour l'instant. On verra pour sa famille, si elle bouge.

0: Bonjour, Jane. Bonjour, docteur Parsley.
1: Oh, Juliette, vous êtes là, vous êtes venue.
0: Oui, mais seulement derrière la barrière. On ne peut pas laisser entrer dans le cortège. Là, il y a seulement des proches comme vous.
2: Oh, proches, mais vous savez, tous les gens qui sont ici, c'était ses proches.
1: Oui, d'ailleurs, il y a tant de monde que nous ne pouvons même pas entrer dans l'église. Et nous sommes là, nous restons à attendre dehors. Et vous, vous êtes là, de l'autre côté des barrières, juste à notre hauteur.
0: Oui, c'est encore un hasard. Si le hasard existe, il fait parfois bien les choses. Oh, Jane, j'ai tant de peine. J'ai tant de peine.
1: C'est tellement normal. Pleurez, Juliette. Pleurez.
3: Les deux jeunes femmes pleurent sur l'épaule l'une de l'autre. Le temps est aboli. Alan Parsley met ses mains sur leurs deux épaules, prenant un peu de leur douleur par ce toucher délicat.
4: Bien.
3: On entendait confusément la voix de Martin Luther King, qui venait de l'église aux portes ouvertes, dont on avait diffusé, à titre d'oraison funèbre, à la demande de son épouse Coretta King, le dernier sermon, drum major, le tambour major, celui qui ouvre le chemin, qui annonce haut et fort les nécessités. Martin Luther King ne demandait à sa mort aucun honneur présent ou évoqué du passé, des funérailles courtes. Il souhaitait seulement que l'on dise qu'il avait essayé de nourrir les affamés, habiller les nus, dire la vérité à propos de la guerre, aider et servir l'humanité.
2: Et votre grand-père noir, il n'aurait pas voulu venir ?
0: Oh, il me l'a dit, mais il est trop âgé et l'attente dans la foule et l'émotion. Il pensait ne pas tenir.
1: Et à Chicago, vous aviez pu le rencontrer finalement ?
0: Mais oui, il était venu à la rencontre des jeunes, il m'a tendu la main, que j'ai serré très fort. Alors il m'a souri et a hoché la tête, puis est reparti. Vous vous rendez compte, j'ai pu serrer la main de Martin Luther King. Et il est mort maintenant. Il est là dans un cercueil. On avait tellement besoin de lui.
2: Vous savez, Juliette, ce qui est là, dans le cercueil, ce n'est qu'une enveloppe. C'est une écorce. La réalité de sa présence avec nous est immuable maintenant.
0: Oui, ça me fait du bien ce que vous me dites.
2: Il savait qu'il allait mourir rapidement. Il l'a laissé entendre, même la veille de sa mort. Il était prêt. Finalement, comme tous les grands artisans de paix, ils ont offert consciemment la possibilité de leur mort au service des autres.
0: Oui, mais tout de même, on avait encore besoin de lui.
1: C'est nous tous maintenant, Juliette, qui devons agir autour de nous pour améliorer les choses. Regardez, le cortège bouge.
2: Ouais.
1: Venez nous voir un jour à l'hôpital Saint-Joseph. Nous vous raconterons les souvenirs qui vous manquent et que nous avons.
2: Ah, Juliette, je vous présente une vieille dame. Oui, la dame qui est à côté de vous, de l'autre côté de la barrière, elle est venue avec nous, mais elle ne peut pas venir dans le cortège. C'est Madame Spengler, que j'aime beaucoup. Et elle est à l'autre bout de l'âge par rapport au vôtre et elle a la même envie que vous qui êtes jeune, de liberté pour tous.
5: Bonjour, mademoiselle. Je suis très honorée de vous connaître et de vous serrer la main.
0: Bonjour, madame Spengler. Vous avez pu venir ?
5: Oh, c'est grâce au docteur Parsley. Moi, je suis trop modeste et âgée. mais j'habite Atlanta. Et le docteur, il m'a amené avec lui pour être près de notre cher Révérend King. Et j'ai pleuré beaucoup. Mais aussi, je suis heureuse de pouvoir être là et de lui dire au revoir.
0: C'est tout comme moi. Mais moi, je viens de Birmingham, en Alabama.
5: Ouh, vous avez fait du chemin. Vous venez d'une ville célèbre pour...
0: Célèbre pour son racisme et sa cruauté, surtout.
5: Mon vieux cœur se réjouit de voir une jeune blanche comprendre nos souffrances.
2: Elle a eu chez elle un vieux monsieur noir qui lui a servi de grand-père et qui lui a tout expliqué.
0: C'est vrai.
5: Ah, votre cœur et votre esprit sont déjà ouverts. Ils l'ont été encore plus.
3: Il y eut un mouvement. La foule du cortège avança, lentement. Chacun se souvenait des paroles de Martin Luther King qui résonnaient dans les têtes et les cœurs.
4: Les barricades sont les voix de ceux qu'on n'entend pas. La race humaine doit sortir des conflits en rejetant la vengeance, l'agression et l'esprit de revanche. Le moyen d'en sortir est l'amour.
3: Au milieu des visages livides des inconnus, des visages connus et en larmes se frayait un chemin. Le vice-président Humphrey, représentant le président Johnson, retenu à Camp David, et hésitant à venir en fonction de possibles émeutes pacifistes, était sorti encadré de ses gardes, comme à l'accoutumée. Il y avait bien d'autres personnalités, émues et discrètes. Il y avait la veuve de l'ancien président Kennedy, qui était sortie tranquillement. Sa présence fut appréciée par Madame King, qu'elle avait soutenue à plusieurs reprises et pour les souvenirs qu'elle représentait. Elle aussi avait eu son mari assassiné en pleine activité. Un mari qui, comme président, avait aidé sans réserve Martin Luther King. Et beaucoup entendaient encore les paroles de Martin Luther King dans leur mémoire.
4: L'obscurité ne peut pas chasser l'obscurité. Seule la lumière le peut. La haine ne peut pas chasser la haine. Seul l'amour le peut.
3: Des célébrités comme Harry Belafonte ou Sidney Poitier se frayaient un chemin, eux aussi en larmes, et les sanglots de Jane redoublèrent, rejoints par ceux de Juliette.
4: Tout le monde peut être important, car tout le monde peut servir à quelque chose.
3: Lorsque le cercueil sortit de l'église Ebenezer, on le chargea sur une sorte de chariot ouvert, tiré par deux mules. Il passa devant tous, suivi par les participants venus de l'église, puis les autres, peu à peu. Il y avait tant de monde. Alan Parsley, Jane et Madame Spengler furent emportés doucement par le cortège et commencèrent à s'éloigner de Juliette derrière sa barrière.
1: Au revoir, Juliette.
2: Au revoir.
3: Ils ne virent bientôt plus Juliette, et la foule immense, comme le flux de la vie, même pour la mort, se déroulait à l'infini pour un œil humain. Cette journée hors du temps fut gravée dans leur cœur et dans, on pourrait dire, leurs âmes.

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3: Bonsoir à toutes et à tous et bienvenue à l'écoute de votre journal d'information locale sur RGB 99.2. Il est 18h et dans l'actualité de ce lundi 28 septembre, un homme hospitalisé en urgence à Argenteuil, la journée mondiale pour le droit à l'avortement à l'échelle du Val d'Oise. On reçoit Wendy Maricaille pour nous parler de son livre Une enfance brisée et comme chaque lundi, la chronique sport par Axel Maire. Côté météo, demain il y aura quelques gouttes en matinée et en soirée, mais les températures monte dans l'après-midi, comptez 20 en minimal, 29 en maximal. Un homme de 39 ans a été hospitalisé après avoir été probablement agressé dimanche 27 septembre à Argenteuil dans le Val d'Oise. Peu avant 4h30, les sapeurs-pompiers se sont déplacés rue de la Couronne d'Orgemont. La victime présentait une plaie au visage, conséquence d'une probable agression, et a été transportée en urgence relative au centre hospitalier d'Argenteuil. De nouvelles places de parking innovantes à Deuil-la-Barre. Pour lutter contre les vols et embuscades lors des transactions entre particuliers, deux emplacements dédiés, filmés, ont été mis en place avec une signalétique rose. Ils sont sur le parking du bâtiment qui réunit les locaux de la police nationale et de la police municipale. Ces places doivent permettre aux habitants d'effectuer leurs échanges dans un lieu rassurant, le tout sous l'œil d'une caméra de vidéoprotection. Le collectif Les Effacés de Montmorency lance une pétition sur les réseaux sociaux. Ce groupement d'habitants est composé de familles évacuées des résidences du Tri et des carrières à Montmorency à la suite d'un glissement de terrain qui les a contraintes à quitter leur logement dans l'urgence le 13 février 2025. 20 mois plus tard, le collectif demande à pouvoir retrouver leur domicile et avoir davantage de reconnaissance de leur situation par les pouvoirs publics. À vos votes dans le cadre de la mission Patrimoine portée par la Fondation du Patrimoine avec le soutien des fonds AXA pour le progrès humain, les Valdoisiens sont invités à voter du 18 septembre au 11 octobre 2026 pour élire l'œuvre du patrimoine en péril à sauver dans leur région. Parmi ces sites d'Île-de-France, une œuvre valdoisienne est en lice, la Maison Germaine. Elle fait partie du musée de l'Outil à Ouidi-Joli-Village et accueille un cadran solaire datant de la Révolution, des thermes gallo-romains enfouis et une forge du XXe siècle. Le projet vise à en faire un pôle culturel et artisanal. Pour voter, rendez-vous sur axafrance.califioapp.com. L'œuvre qui arrivera en tête du vote bénéficiera d'une dotation de 100 000 euros pour sa restauration. Ce lundi 28 novembre, c'est la journée mondiale pour le droit à l'avortement. Ce droit qui a été constitutionnalisé le 8 mars 2024 est pourtant toujours difficile d'accès pour les femmes en France, avec des obstacles liés au délai, au manque de professionnels et aux disparités territoriales. 3 femmes sur 4 ayant avorté dans un établissement de santé ont attendu plus de 7 jours pour obtenir leur rendez-vous cette année, contre 54% en 2024. Mariam Baraka, fondatrice et directrice de l'association Maison Solidarité Femmes 95, souligne que cette journée nous rappelle qu'il ne faut pas prendre ce droit pour acquis, ni baisser la garde.
4: Même si aujourd'hui l'avortement est rentré dans la Constitution et qu'il est ancré, la France s'installe dans un contexte européen et international et on voit que par exemple aux États-Unis, c'est quelque chose qui peut être remis en cause. Aujourd'hui, dans le Val d'Oise par exemple, ce qui a été pour moi regrettable il y a quelques années, on a eu la fermeture du planning familial. On peut se questionner aujourd'hui sur la volonté politique ou pas de porter ce genre de structure associative pour militer autour de la question de l'IVG. Grâce à la déléguée des droits des femmes et à des élus très engagés sur la question, il y a des associations militantes du territoire, le planning familial de Cergy a réouvert ses portes à la Tour Bleue. Et de nouveau, il y a des bénévoles qui sont au service des femmes et au service de la liberté ou pas de mettre fin de manière volontaire à une grossesse. C'est-à-dire la loi existe, mais aujourd'hui, il faut la faciliter.
3: La maison Solidarité Femmes est située à Cergy et accueille les femmes de manière inconditionnelle, avec notamment un dispositif global d'aide aux victimes, incluant le prisme du handicap. Plus d'informations sur maison Solidarité Femmes au pluriel 95.fr. Et ces violences, dont les femmes du monde entier sont victimes, sont larges et diverses. Elles touchent toutes les femmes de tous les âges. Certaines ont la force de porter plainte, de se battre ou parfois même d'écrire des livres dessus. C'est le cas de notre invitée. Nous recevons aujourd'hui la besonnaise Wendy Maricaille, autrice de l'ouvrage Une enfance brisée, un témoignage autobiographique publié aux éditions Les Trois Colonnes. Bonjour Wendy.
5: Bonjour.
3: Votre livre, il parle de votre enfance. C'est un livre difficile où vous parlez des abus commis par les membres de votre famille, d'abord votre mère, puis votre oncle. Qu'est-ce qui vous a donné envie d'écrire sur votre enfance, justement ?
5: J'ai toujours aimé écrire, parce que ça me donnait l'impression de mettre ce qui n'allait pas sur un papier et de m'en débarrasser. Donc, et j'avais honte, j'ai eu honte pendant des années de ce qui m'était arrivé. Et un psychologue a fini par me faire comprendre que je n'avais pas de raison d'avoir honte, si je n'étais pas responsable de ce qui m'arrivait. Donc du coup, je me suis mis à écrire le livre. Et oui.
3: D'accord, et écrire sur des événements aussi intimes, ça demande beaucoup de courage. Oui. Comment, qu'est-ce que vous avez ressenti justement au moment de commencer ce travail d'écriture ?
5: Bah, je l'écris avec sincérité, sans tabou, vraiment. Les personnes, quand ils le lisent, ressentent ce que j'ai ressenti.
3: C'était un moyen pour vous aussi de participer à peut-être votre guérison de tout ce qui était arrivé ?
5: Oui, c'est ça, tout à fait.
3: Et vous en aviez parlé à quelqu'un avant ou c'était la première fois que justement vous livriez comme ça sur votre enfance ?
5: Non, c'est la première fois où vraiment j'écris sur mon enfance. À mon entourage, j'en ai pas parlé non plus. À mon travail non plus, personne n'est au courant. Donc là, on va le découvrir au fur et à mesure.
3: Et donc, quand justement vous étiez jeune, vous disiez que vous avez toujours aimé écrire, vous pouviez écrire justement sur ce qui vous arrivait, ou alors vous avez dû vous replonger dans tous ces souvenirs, vous n'aviez pas forcément de traces autres que les souvenirs.
5: Quand j'étais jeune, j'ai plutôt essayé de me tirer un trait là-dessus, de me mettre de côté. Donc j'ai fait ma famille, j'ai eu mes enfants, et j'ai fait un trait dessus. Mais le 24 août 2023, mon père a fait une crise cardiaque. Il a survécu, mais pendant une semaine, il s'est retrouvé hospitalisé parce qu'il devait faire une opération à cœur ouvert. Cette opération était un grand risque, il risquait de décéder, il le savait. Donc à ce moment-là, c'est là qu'il en a profité pour me parler du passé, me dire qu'il s'excusait, qu'il voulait me demander pardon. Et à cause de ça, le fait qu'il m'en reparle, qu'il s'excuse, tout m'est remonté à la surface, brutalement. Donc, je me suis retrouvé à reprendre mon travail, mais avec tout ça dans la tête. J'arrivais plus à travailler, j'arrivais plus à m'occuper de ma maison. Tellement j'avais des choses dans la tête, j'ai fait une tentative de suicide. Je me suis retrouvée complètement dépassée. Donc j'ai été hospitalisée en hôpital psychiatrique.
3: Et vous avez ensuite commencé à écrire ?
5: Oui, tout à fait. C'est là que ça m'a permis de vider ce qu'il y avait à l'intérieur de moi.
3: D'accord, et ce livre, il raconte des choses affreuses qu'une petite fille vit. On parle d'agression sexuelle de la part donc de votre oncle, d'agression de la part de votre mère également. Mais c'est vrai que ce qui choque quand on le lit, c'est aussi qu'il y a un style très froid, presque en décalage avec ce qui se passe, presque détaché. Est-ce que c'était une volonté pour vous d'être loin de ce qui se passait ou c'était vraiment une manière de l'écrire comme ça venait ?
5: C'était une façon de me débarrasser de ce que j'avais à l'intérieur de moi. Donc c'est pour ça que c'était assez détaché, il n'y a eu aucun tabou.
3: Vous n'avez pas cherché à faire du style, quoi.
5: C'était... Non, pas du tout.
3: D'accord. Et à qui il s'adresse, justement, ce livre ?
5: Alors à tous ceux à qui c'est arrivé, et aussi aux personnes qui ont eu des problèmes psychiatriques, parce que c'est compliqué. On doit trouver un psychiatre, un psychologue, dans ces cas-là. Et le psychiatre, par exemple, c'est extrêmement cher, ainsi que le psychologue. Donc c'est vrai que pour les personnes qui n'ont pas plus de revenus, qui sont en arrêt de travail, c'est très compliqué de se faire suivre. Donc la plupart abandonnent. Alors qu'il existe des CMP dans la ville, il faut juste le savoir. Et là, on est pris en charge. Donc moi, je suis pris en charge par un CMP. Donc c'est un centre municipal psychiatrique qui me fait faire des activités où il y a un psychologue et un psychiatre où c'est gratuit. Et ça m'aide justement. Aujourd'hui, je suis encore suivi.
3: Et est-ce que c'est aussi pour le grand public pour sensibiliser sur ce qui peut arriver à certains enfants en société, alors même qu'on ne le voit pas ?
5: Oui, oui, exactement. Surtout en ce moment, il y en a beaucoup. Pendant les années 70-80, c'est là où il y en avait pas mal.
3: D'accord. Et aujourd'hui, vous insistez dans ce livre sur la nécessité de briser la chaîne de maltraitance, justement la chaîne de violence avec vos enfants notamment. Pourquoi c'est important pour vous ?
5: C'est important pour moi.
3: Et c'est parce que, est-ce que c'est vous, vous considérez qu'aussi le fait que vous ayez pu écrire ce livre, qu'aujourd'hui, vous ayez ça un petit peu derrière vous, c'est aussi un message d'espoir pour les victimes?
5: Oui, c'est un message d'espoir. Oui, ça peut leur montrer qu'on peut s'en sortir au bout d'un moment et qu'il faut parler, qu'il ne faut pas rester chez soi comme j'ai fait. Moi, j'ai mis tout ça de côté pendant 30 ans et ça a été une erreur parce que je suis retombée très bas. Il faut aller voir des psychiatres, des psychologues, il faut vraiment se faire suivre.
3: Et c'est vrai qu'en ce moment, l'affaire Liana, cette petite fille de 11 ans qui a été enlevée, violée, puis tuée à Florence dans le Gers, a remué les commissariats, remué même les personnalités politiques sur ces questions. Est-ce que vous pensez qu'on arrive à une prise de conscience des violences qui sont faites aux enfants en France?
5: Oui, je pense qu'on arrive à une prise de conscience, que c'est plus tabou comme ça l'était avant. Il n'y a plus la honte qu'il y a toujours eu. Donc oui, ça a vraiment changé.
3: Et vous, qu'est-ce qui aurait pu vous aider quand vous étiez jeune, peut-être que... Les personnes qui ont des doutes sur un enfant se disent qu'est-ce qu'elles peuvent faire?
5: J'aurais aimé être sauvée par une assistante sociale, par exemple. Que ça ne soit pas tabou. À l'époque, c'était tabou. On n'en parlait pas. Les enfants étaient battus. C'était normal. La mère éduquait les enfants. Le père allait travailler. C'était la norme. Donc j'aurais aimé qu'à l'époque, une assistante sociale vienne me sauver.
3: D'accord. Très bien, bah merci beaucoup Wendy Marie-Caille de nous avoir raconté un petit bout de votre histoire et d'être venue à notre micro ce soir. Votre livre, donc Une enfance brisée, paru aux éditions Les Trois Colonnes, est à retrouver dans toutes les bonnes librairies. Et maintenant, comme chaque lundi, c'est le moment de la chronique sportive d'Axel Maire.
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8: Dans votre chronique sport du lundi 28 septembre, on commence avec du football et le quatrième tour de la Coupe de France a livré son verdict ce week-end et le football valdoisien peut avoir le sourire. 9 de nos représentants ont décroché leur billet pour le cinquième tour au terme d'un week-end marqué par 4 très belles performances. Garges réalise l'un des exploits du week-end, la performance la plus retentissante est signée par le FCM Garges-Légonnès. Opposé au FCM Aubervilliers, pensionnaire de National 2, les Gargeois évoluant en Régional 2 ont créé la sensation en s'imposant 1-0, une victoire qui permet au club valdoisien de poursuivre son aventure et d'éliminer une équipe évoluant au niveau au-dessus. Une véritable performance pour les joueurs de Garges qui auront désormais rendez-vous avec le 5e tour de Coupe de France. Argenteuil fait tomber Bobigny. Autre très belle performance, celle de l'Argenteuil FC. Face au FC 93, Bobigny, Bagnolet et Gagné, pensionnaires de Régional 1, les Argenteuillais ont également créé la surprise. Après avoir déjà éliminé Focherolles au 3e tour, Argenteuil poursuit donc son superbe parcours en Coupe de France. Le club qui évolue cette saison en Régional 3 continue ensuite de faire parler de lui dans cette édition 2026-2027. Grolet, le petit poussé valdoisien. Mais la belle histoire de ce 4e tour est également celle du Grolet FC. Pensionnaire de départemental 1, Grolet a affronté Villemomble Sport qui évolue en Régional 2. Et les Grolésiens ont réussi à faire respecter la magie de la Coupe de France en s'imposant 2-1. Une victoire qui permet au club de devenir le petit poussé valdoisien du 5e tour. Une belle récompense pour ce club de D1 qui poursuit donc son incroyable aventure dans la compétition. Goussainville surclasse l'Espérance Aulnayaise. Une performance incroyable du FC Goussainville face à l'ESP Aulnaisienne qui évolue en Régional 1. Le FC Goussainville R2 est allé s'imposer tranquillement 4-0 et de sursaut à l'extérieur. Le club valdoisien, tout juste promu en Régional 2, va commencer à faire peur dans cette édition 2026-2027. Au-delà de ces 4 exploits, 5 autres clubs valdoisiens ont également obtenu leur qualification et seront présents au prochain tour. Saint-Leu FC s'impose contre Montfermeil 3-1. Saint-Ouen-l'Aumône, eux, s'impose également 2-1 contre Sainte-Geneviève. Mimosa Madasport se fait écraser par Cergy Pontoise FC 5-0. Val-de-France FA 77 n'a aucune chance contre Saint-Brice FC Régional 1 5-0. Herblay FC s'incline contre Argenteuil RC. Au terme d'un match très serré 3-3, il s'incline au tir au but 5-6. On passe côté basketball, les Spartiates s'inclinent au terme d'un match très serré 56-63 face au All Jura Basket. Il faudra repartir de l'avant dès la semaine prochaine lors du derby Gennevilliers. Et pour finir, côté hockey sur glace. Dans un match où les deux équipes se rendent coup pour coup, nos Jokers ont livré une belle prestation, mais se sont finalement inclinés face au Duc d'Angers, 3-6. Prochain rendez-vous à l'Arena Ice vendredi face au Rapace de Gap. À la semaine prochaine pour vos prochains résultats sur RGB.
3: Et c'est noté dans l'agenda. C'est la fin de ce journal d'information locale. Merci pour votre écoute. Merci Axel Maire à la technique. Vous pouvez retrouver ce journal sur YouTube et radio-rgb.net en rediffusion. Et ce soir, restez branchés, c'est 100% football amateur avec Farid Rouas. Belle soirée et à demain.

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1: Bonjour à toutes et à tous, bienvenue à la chronique emploi-recrutement de RGB. Je suis Jacques-Alexandre Reynard, votre expert en recrutement local du Mercato de l'Emploi. Aujourd'hui, j'ai un conseil à vous donner sur une question qui revient régulièrement, à savoir, photo ou pas photo dans un CV ? Reprenons la base. Un CV est un document qui est censé vous représenter et vous mettre en valeur. Son objectif est unique, à savoir décrocher un entretien. Il faut donc donner envie que l'on vous reçoive. Et justement, pour la photo, il faut faire attention. Je vois régulièrement des photos inadaptées sur un CV qui vont me réfréner sur l'envie de contacter un candidat, voire même qui peuvent le desservir et nuire à son image et sa crédibilité. Mon premier conseil, il est simple. Oui, c'est toujours mieux d'avoir une photo car ça humanise votre candidature, mais ne mettez pas une mauvaise photo qui va vous décrédibiliser. Un petit florilège de conseils ou de choses à ne pas faire, car déjà vu. Soyez souriant, mais pas trop, pas d'accessoires trop visibles, des énormes boucles d'oreilles, des casquettes, un casque stéréo. Évitez les selfies, très souvent mal pris, avec des reflets du téléphone dans les lunettes, en contre-plongée. Évitez aussi les poses sophistiquées, avec le regard en coin à la James Bond. Coiffez-vous, car les épis rebelles, c'est moyen, sauf peut-être pour les postes artistiques. Et mesdames, s'il vous plaît, sur une photo de CV, évitez les poses sexy, avec une vue plongeante sur un décolleté. Vous envoyez votre CV à un employeur, à un rendez-vous Tinder. Si je me permets de le dire, c'est que bien évidemment, j'ai déjà vu ce type de photo et sincèrement, cela dessert une candidature. Votre photo doit être en phase avec le poste et avec vous. Rappelez-vous, l'objectif, c'est d'avoir un entretien et ça serait dommage d'avoir un super CV, mais avec une photo inappropriée. Un conseil simple, faites des photos d'identité, mais en souriant un peu. C'est le plus simple et le plus efficace. Sinon, vous pouvez toujours faire appel à un professionnel de la photo. Ils font des miracles. Personnellement, je ne suis pas photogénique, mais grâce à un photographe professionnel du Val d'Oise, j'ai de très bonnes photos que je peux utiliser. Pensez-y. J'espère que ce conseil vous aura été utile. À la semaine prochaine.
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0: 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Il est 7h.
1: Bonjour à tous, l'essentiel de l'actualité. La fonction publique appelée à la grève aujourd'hui partout en France. Les syndicats se mobilisent notamment contre un nouveau gel du point d'indice. Dans les écoles publiques, le principal syndicat du primaire prévoit 40% d'enseignants grévistes. Perturbation aussi dans les transports ferroviaires et dans les airs, mais ça reste limité. Plus de 150 manifestations annoncées dans tout le pays. Nouvelle journée de mobilisation aussi dans les lycées. L'Union syndicale lycéenne appelle à des blocages partout en France. Hier, le mouvement a touché 180 établissements. Des incidents ont fait plusieurs blessés et conduit à 164 interpellations. Les forces de l'ordre restent mobilisées aujourd'hui. 312 km/h, c'est la vitesse à laquelle un automobiliste a été flashé ce week-end en Haute-Savoie. Il conduisait une Porsche 911 GT3 sur l'autoroute A40, un axe limité à 130. Il s'agirait du plus gros excès de vitesse jamais enregistré en France. Et puis, parler d'argent avec son employeur reste difficile pour les jeunes. Selon une étude Preply, 57% des 18-24 ans sont mal à l'aise pour négocier leur salaire et 51% pour demander une promotion ou une augmentation, une gêne qui diminue avec l'âge.
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4: Avec Destination Santé, Emmanuel Ducreuset.
5: Bonjour à tous. Le sommeil fait partie intégrante de la santé. Si les nuits ne sont pas assez bonnes, notre organisme a vite fait de nous le faire ressentir. Mais comment savoir si notre sommeil est suffisamment réparateur ? Nous passons un tiers de notre vie à dormir, ce qui n'a rien d'une perte de temps ni d'anodin. Des nuits de mauvaise qualité impactent directement notre santé. État dépressif, anxiété, difficultés de concentration. Alors, c'est quoi un sommeil réparateur ? Bien entendu, il n'existe pas une réponse univoque. La durée est très importante, mais nous n'avons pas tous les mêmes besoins. Pour savoir si votre sommeil est suffisamment réparateur, vous devez vous sentir reposé. Comment ? Bien sûr, n'évaluez pas votre état d'esprit immédiatement en vous levant lorsque vous êtes encore dans l'inertie du sommeil. Mais une heure après, si vous vous sentez réparé, eh bien c'est que votre nuit aura joué. Plusieurs comportements peuvent vous aider à retrouver le sommeil du juste. Adoptez des horaires réguliers afin d'être en harmonie avec le fonctionnement de votre horloge biologique. Pour un sommeil de qualité, pratiquez une activité physique régulière et surtout à distance du coucher. En effet, pour tomber dans les bras de Morphée, l'organisme a besoin de baisser en température. Exposez-vous à la lumière naturelle, la sécrétion de la mélatonine, une hormone intimement liée à la synchronisation du cycle veille-sommeil, est bloquée à la lumière et elle reprend lorsqu'il fait nuit. Et bien entendu, évitez l'alcool qui, contrairement à une idée reçue, ne favorise pas le sommeil de qualité. Pas plus que le tabac qui est un stimulant.

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4: C'est vrai que nous, on remporte des photos, des films d'eux, mais comme on leur a montré, on leur a fait partager, on a partagé des repas, comme je vous disais, on a été en montagne avec eux pour certains, peut-être leur avoir apporté un autre regard, où ils ont très peu l'occasion de se voir, ne serait-ce que dans une glace. Donc pour eux, c'est un peu un miroir déjà. C'est une observation visuelle qu'ils ont très peu. Alors quand en plus on les filme en groupe en train de jouer, par exemple, quand il s'agit d'enfants, ils rient beaucoup. C'est vraiment un moment ludique. Par contre, c'est intéressant de voir de quoi ils rient. C'est-à-dire, par exemple, récemment au Lesotho, j'avais filmé pendant presque une heure des enfants en train de jouer. Et en fait, il se trouve qu'ils portaient tous une poupée dans leur dos à la manière des mères africaines. Que ce soit des garçons ou des filles, d'ailleurs, ils jouaient à la dinette, comme on dit, mais aussi à la maman et se fabriquer des petites maisons, etc. Et moi, je pensais que pour eux, c'était normal. Enfin, effectivement, c'est normal, c'est comme ça qu'ils jouent. Visiblement, j'ai pas filmé un moment plus extraordinaire qu'un autre dans leur quotidien. Mais quand ils ont regardé, j'étais surprise de voir que ça les faisait rire quand même, que c'était pas si naturel que ça, en fait. Moi, je m'attendais pas à ce que... Parce que je pensais qu'il y avait que moi qui était curieuse de ça. Et en fait, ils sont curieux de ça, peut-être pas pour les mêmes raisons, mais finalement, c'est des réflexions très universelles hein, qu'on en tire. C'est les enfants qui s'amusent à imiter les adultes, la maternité, et c'est là qu'on se dit qu'on partage vraiment beaucoup de choses avec ces gens-là.
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0: Bonjour à toutes et à tous, vous êtes à l'écoute du 20e épisode du Beau Rôle, le podcast où les textes prennent vie. Aujourd'hui, Jane Austen nous emmène dans le Hertfordshire, entre bals élégants et réparties cinglantes dans Orgueil et Préjugés. Deux points, ouvrez les histoires. Jane Austen a passé sa vie à observer la petite noblesse de campagne pour en tirer une satire géniale parue en 1813. L'histoire suit la famille Bennet, où une mère n'a qu'une seule obsession, marier ses cinq filles pour leur assurer un avenir dans une société qui ne leur laisse aucune autre issue. Nous sommes au lendemain du bal de Meryton. D'un côté, nous avons Jane Bennet, l'aînée, qui tombe sous le charme du riche et gentil Mr. Bingley. De l'autre, sa sœur, Elizabeth, qui se fait brusquement rejeter par l'ami de celui-ci, le très fier Mr. Darcy. Pour lui, Elizabeth n'est pas assez jolie pour mériter une danse. Le bal est fini et l'heure est au compte. Nous découvrons d'abord l'intimité de Jane et Elizabeth qui débriefent leur soirée dans leur chambre, puis nous rejoignons le salon familial. Là, leur mère, la nerveuse Mrs. Bennet et leur amie Charlotte s'indignent du comportement de Mr. Darcy. Lorsque Jane et Elizabeth se trouvèrent seules, Jane, qui jusque-là avait mis beaucoup de réserves dans ses louanges sur Mr. Bingley, laissa voir à sa sœur la sympathie qu'il lui inspirait.
1: Il a toutes les qualités qu'on apprécie chez un jeune homme. Il est plein de sens, de bonne humeur et d'entrain. Je n'ai jamais vu à d'autres jeunes gens des manières aussi agréables, tant d'aisance unie à une si bonne éducation.
2: Et de plus, il est très joli garçon, hein, ce qui ne gâte rien. On peut donc le déclarer parfait.
1: J'ai été très flattée qu'il m'invite une seconde fois. Je ne m'attendais pas à un tel hommage.
2: Moi, je n'en ai pas été surprise. Hein. C'était très naturel. Hein. Pouvait-il ne pas s'apercevoir que vous étiez infiniment plus jolie que toutes les autres danseuses? Il n'y a pas lieu de lui en être reconnaissante.
1: Ceci dit, il est certainement très agréable. Et je vous autorise à lui accorder votre sympathie. Vous l'avez donnée à bien d'autres qui ne le valaient pas. Ma chère Lizzie, la vérité, c'est que vous êtes portée à juger tout le monde avec trop de bienveillance. Vous ne voyez jamais de défaut à personne. De ma vie, je ne vous ai entendu critiquer qui que ce soit. Je ne veux juger personne trop précipitamment, mais je dis toujours ce que je pense.
2: Je le sais, et c'est ce qui m'étonne. Comment, avec votre bon sens, pouvez-vous être aussi loyalement aveuglé sur la sottise d'autrui? Il n'y a que vous qui ayez assez de candeur pour ne voir jamais chez les gens que leur bon côté. Alors, les sœurs de ce jeune homme vous plaisent aussi? Elles sont pourtant beaucoup moins sympathiques que lui.
1: Oui, au premier abord. Mais comme on cause avec elles, on s'aperçoit qu'elles sont fort aimables. Miss Bingley va venir habiter avec son frère. Et je serais fort surprise

0: si nous ne trouvions en elle une agréable voisine.
1: Elizabeth ne répondit pas, mais elle n'était pas convaincue. L'attitude des sœurs de Mr. Bingley au bal ne lui avait pas révélé chez elle le désir de se rendre agréable à tout le monde. D'un esprit plus observateur et d'une nature moins simple que celle de Jane, n'étant pas de plus influencée par les attentions de ces dames, Elizabeth était moins disposée à les juger favorablement. Elle voyait en elles d'élégantes personnes, capables de se mettre en frais pour qui leur plaisait, mais somme toute fières et affectées. Mrs. Hurst et Miss Bingley étaient assez jolies. Elles avaient été élevées dans un des meilleurs pensionnats de Londres et possédaient une fortune de 20 000 livres. Mais l'habitude de dépenser sans compter et de fréquenter la haute société les portait à avoir d'elles-mêmes une excellente opinion et à juger leurs prochains avec quelque dédain. Elles appartenaient à une très bonne famille du nord de l'Angleterre, chose dont elles se souvenaient plus volontiers que de l'origine de leur fortune qui avait été faite dans le commerce. Mr. Bingley avait hérité d'environ 100 000 livres de son père. Celui-ci, qui souhaitait acheter un domaine, n'avait pas vécu assez longtemps pour exécuter son projet. Mr. Bingley avait la même intention et ses sœurs désiraient vivement la lui voir réalisée. Bien qu'il n'eût fait que louer Netherfield, Miss Bingley était toute prête à diriger sa maison et Mrs. Hurst, qui avait épousé un homme plus fashionable que fortuné, n'était pas moins disposée à considérer la demeure de son frère comme la sienne. Il y avait à peine 2 ans que Mr. Bingley avait atteint sa majorité, lorsque, par un effet du hasard, il avait entendu parler du domaine de Netherfield. Il était allé le visiter, l'avait parcouru en une demi-heure, et le site et la maison lui plaisant, s'était décidé à louer sur le champ. En dépit d'une grande opposition de caractère, Bingley et Darcy étaient unis par une solide amitié. Darcy aimait Bingley par sa nature confiante et docile, de disposition pourtant si éloignée de son propre caractère. Bingley, de son côté, avait la plus grande confiance dans l'amitié de Darcy et la plus haute opinion de son jugement. Il lui était inférieur par l'intelligence, bien que lui-même n'en fût point dépourvu. Mais Darcy était hautain, distant, d'une courtoisie froide et décourageante, et à cet égard, son ami reprenait l'avantage. Partout où il paraissait, Bingley était sûr de plaire. Les manières de Darcy n'inspiraient trop souvent que de l'éloignement. Il n'y avait qu'à les entendre parler du bal de Meryton pour juger de leur caractère. Bingley n'avait de sa vie rencontré des gens plus aimables, des jeunes filles plus jolies. Tout le monde s'était montré plein d'attention pour lui, point de raideur ni de cérémonie. Il s'était bientôt senti en pays de connaissance. Quant à Miss Bennet, c'était véritablement un ange de beauté. Mr. Darcy, au contraire, n'avait vu là qu'une collection de gens chez qui il n'avait trouvé aucune élégance ni charme. Personne ne lui avait inspiré le moindre intérêt, personne ne lui avait marqué de sympathie ni procuré d'agrément. Il reconnaissait que Miss Bennet était jolie, mais elle souriait trop. Mrs. Hurst et sa sœur étaient de cet avis. Cependant, Jane leur plaisait. Elles déclarèrent que c'était une aimable personne avec laquelle on pouvait assurément se lier. Et leur frère se sentit autorisé par ce jugement à rêver à Miss Bennet tout à sa guise. À peu de distance de Longbourn, vivait une famille avec laquelle les Bennet étaient particulièrement liés. Sir William Lucas avait commencé par habiter Meryton, où il se faisait une petite fortune dans les affaires, lorsqu'il s'était vu élevé à la dignité de Knight à la suite d'un discours qu'il avait adressé au roi comme maire de la ville. Cette distinction lui avait un peu tourné la tête en lui donnant le dégoût du commerce et de la vie simple de sa petite ville. Quittant l'un et l'autre, il était venu se fixer avec sa famille dans une propriété située à 1 mile de Meryton qui prit dès lors le nom de Lucas Lodge. Là, délivré du joug des affaires, il pouvait à loisir méditer sur son importance et s'appliquer à devenir l'homme le plus courtois de l'univers. Son nouveau titre l'enchantait, sans lui donner pour cela le moindre soupçon d'arrogance. Il se multipliait au contraire en attention pour tout le monde. Inoffensif, bon et serviable par nature, sa présentation à St. James avait fait de lui un gentilhomme. Lady Lucas était une très bonne personne, à qui ses facultés moyennes permettaient de voisiner agréablement avec Mrs. Bennet. Elle avait plusieurs enfants, et l'aînée, jeune fille de 27 ans, intelligente et pleine de bon sens, était l'amie particulière d'Elizabeth. Les demoiselles Lucas et les demoiselles Bennet avaient l'habitude de se réunir après un bal pour échanger leurs impressions. Aussi, dès le lendemain de la soirée de Meryton, on vit arriver les demoiselles Lucas à Longbourn.
2: Vous avez bien commencé la soirée, Charlotte ? C'est fou que Monsieur Bingley a invité la première !
0: Oui, mais il a paru de beaucoup préférer la danseuse qu'il a invité la seconde.
2: Oh ! Vous voulais parler de Jane, parce qu'il l'a fait danser deux fois. C'est vrai, et il avait l'air de l'admirer assez, et je crois même qu'il faisait plus que d'en avoir l'air. On m'a dit là-dessus quelque chose, je ne sais plus trop quoi, où il était en question de Monsieur Robinson.
0: Peut-être voulez-vous dire la conversation entre Monsieur Bingley et Monsieur Robinson, que j'ai entendue par hasard.
2: Ne voulais-je pas répéter ?
0: Monsieur Robinson lui demandait ce qu'il pensait de nos réunions à Merrington, s'il ne trouvait pas qu'il y avait beaucoup de jolies personnes parmi les danseuses, et laquelle était à son gré la plus jolie. À cette question, Monsieur Bingley a répondu sans hésiter
1: « Oh, l'aînée des demoiselles Bennett, cela ne fait pas de doute !»
2: Voyez-vous, eh bien, voilà qui est parlé net. Il semble en effet que... Cependant, il se peut que tout cela ne mène à rien.
0: J'ai entendu cette conversation bien à propos. Je n'en dirai pas autant pour celle que vous avez surprise, Elisa. Les réflexions de Monsieur Darcy sont moins gracieuses que celles de son ami. Pauvre Elisa, s'entendre qualifier tout juste de « passable ».
2: Je vous en prie, ne poussez pas Lizzie à se formaliser de cette impertinence. Ce serait un grand malheur de plaire à un homme aussi désagréable. Mrs. Long me disait hier soir qu'il était resté une demi-heure à côté d'elle sans desserrer les dents.
0: Ne faites-vous pas erreur, maman ? J'ai certainement vu Monsieur Darcy lui parler.
2: Et oui, parce qu'à la fin, elle lui a demandé s'il se plaisait à Netherfield. Et force a lui été de répondre, mais il paraît qu'il avait l'air très mécontent qu'on prit la liberté de lui adresser la parole.
0: Mrs. Bingley dit qu'il n'est jamais loquace avec les étrangers, mais que dans l'intimité, c'est le plus aimable causeur.
2: Oh, je n'en crois pas un traître mot, mon enfant. S'il était si aimable, il aurait causé avec Mrs. Long. Non, je sais ce qu'il en est. Monsieur Darcy, tout le monde en convient, est bouffi d'orgueil. Il aurait su, je pense, que Mrs. Long n'a pas d'équipage et que c'est dans une voiture de louage qu'elle est venue au bal.
0: Cela m'est égal qu'il n'ait pas causé avec Mrs. Long. Mais j'aurais trouvé bien qu'il dansât avec Elisa.
2: Une autre fois, Lizzie, à votre place, je refuserai de danser avec lui. Soyez tranquille, ma mère. Je crois pouvoir vous promettre en toute sûreté que je ne danserai jamais avec lui.
0: Cet orgueil me choque, moins chez lui parce que j'y trouve des excuses. On ne peut s'étonner qu'un jeune homme aussi bien physiquement et pourvu de toutes sortes d'avantages tels que le rang et la fortune ait de lui-même une haute opinion. Il a, si je puis dire, un peu le droit d'avoir de l'orgueil.
2: Sans doute. Et je lui passerais volontiers son orgueil s'il n'avait pas modifié le mien.
1: C'est tout pour aujourd'hui. Si vous souhaitez découvrir le sort réservé aux sœurs Bennett, rendez-vous en librairie, en bibliothèque ou sur Internet. Merci d'avoir écouté ce 20e épisode du Beau Rôle. 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Et merci à Manon Guetta qui s'est prêtée au jeu de la deuxième voix. Cet épisode a été enregistré au studio de Radio RGB 99.2. On se retrouve très vite pour une nouvelle histoire. Salut!
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5: Bonjour à tous, à la une de l'actualité, les écoles, France Travail, les policiers, les pompiers, tous se mobilisent aujourd'hui. C'est une grève dans la fonction publique en France, c'est à l'appel de 8 syndicats. Ils dénoncent notamment un nouveau gel du point d'indice. Sylvain Vallat est secrétaire à la CGT.
6: La fonction publique est particulièrement mal en point en raison des diverses cures d'austérité imposées par les gouvernements successifs. On demande l'arrêt immédiat de toutes ces mesures d'austérité et d'avoir des budgets à la hauteur. Des budgets à la hauteur pour avoir des effectifs suffisants avec des agents qui soient correctement rémunérés et qui puissent avoir aussi la reconnaissance des qualifications et également la possibilité d'avoir des formations professionnelles adaptées.
5: Des propos recueillis par Myline Debac. Nouvelle journée de mobilisation aussi dans les lycées. L'Union syndicale lycéenne appelle à des blocages en France. Hier, le mouvement a touché 180 établissements. Des incidents ont fait plusieurs blessés et conduit à 164 interpellations. Les forces de l'ordre restent mobilisées. Jordan Bardella annonce avoir porté plainte en diffamation contre Mediapart. Le site d'investigation lui attribue des propos antisémites tenus dans des conversations écrites en 2013 lorsqu'il était jeune militant du Front National. Le président du Rassemblement National conteste formellement être l'auteur de ces écrits et dénonce des faux grossiers. Rachida Dati va connaître son sort le 21 janvier. Le procès de l'ancienne ministre s'est achevé hier à Paris. Elle a maintenu ne pas avoir fait illégalement du lobbying au Parlement européen pour Renault Nissan. La décision du tribunal sera donc rendue dans un peu moins de 4 mois. Également dans l'actualité, parler d'argent avec son employeur reste difficile pour les jeunes. Selon une étude Preply, 57% des 18-24 ans sont mal à l'aise pour négocier leur salaire et 51% pour demander une promotion ou une augmentation. Une gêne qui continue avec l'âge. Au global, la première source d'inconfort au travail reste de devoir parler une langue étrangère, citée par 48% des Français. On passe au sport avec une patience récompensée en football. L'équipe de France l'a emporté 1-0 hier soir en Belgique. Un but de Michael Olise dans les dernières minutes. C'est un sans faute pour les hommes de Zinedine Zidane. 2 matchs, 2 victoires dans cette Ligue des Nations. La France est première de son groupe devant la Belgique, l'Italie et la Turquie. Et prochain rendez-vous pour les Bleus donc ce vendredi contre l'Italie au Stade de France. Voilà pour l'essentiel de l'actualité. Je vous souhaite de passer une belle journée.
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0: 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Il est 8h.
1: Bonjour à tous, à la une de l'actualité, les écoles, France Travail, les policiers et pompiers, tous se mobilisent aujourd'hui. C'est une grève dans la fonction publique en France, c'est à l'appel de 8 syndicats. Ils dénoncent notamment un nouveau gel du point d'indice. 170 manifestations sont prévues aujourd'hui en France. Dans les écoles publiques, le principal syndicat du primaire prévoit 40% d'enseignants grévistes. Perturbations aussi dans les transports ferroviaires et dans les airs, mais ça reste limité. Jordan Bardella annonce avoir porté plainte en diffamation contre Mediapart. Le site d'investigation lui attribue des propos antisémites tenus dans des conversations écrites en 2013, lorsqu'il était jeune militant du Front National. Le président du Rassemblement National conteste être l'auteur de ces écrits et dénonce des faux grossiers. Une première depuis 17 ans est Nicolas Sarkozy. Emmanuel Macron est en Espagne jusqu'à demain pour une visite d'État. Il sera reçu par le roi Felipe VI avant un échange avec le Premier ministre Pedro Sanchez. Sur la table, la démocratie, la jeunesse, les conflits en Ukraine et au Moyen-Orient. Et du football pour terminer, la Ligue des Nations. La France a battu la Belgique hier soir 1-0 grâce à un but de Michael Olise. La France est première de son groupe.
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1: Salut Soueb, tu te souviens quand on parlait des animaux en voie d'extinction ?
2: Oui, on avait évoqué les petits gestes du quotidien qui ont un grand impact sur la planète.
1: Et bah récemment, j'ai vu que le Haut Conseil du Climat avait mentionné que les décharges étaient responsables de 21% des émissions de méthane françaises. Donc au final, le tri c'est plus important que ce que l'on pense.
2: Oui, mais bon, le méthane, c'est rien de grave de ce que j'entends. Ce qui inquiète le plus, c'est surtout le CO2.
1: Ça, c'est uniquement parce qu'il y a plus de CO2. Mais dis-toi que le méthane réchauffe 30 fois plus que le CO2.
2: Ah oui, quand même. Mais du coup, le tri, ça aiderait tant que ça, tu penses ?
1: Quand tu tries les déchets, ils vont directement dans des lieux dédiés. Donc, ils seront forcément mieux traités.
2: En soi, t'as pas tort. Mais après, ça reste embêtant d'y penser tout le temps.
1: Mais justement, c'est pour ça que c'est plus simple de réutiliser ou juste réduire tes dépenses.
2: Mais quand tu dis réutiliser ? C'est un peu avec les tupperwares qu'on utilise, puis qu'on lave.
1: Oui, c'est un exemple parfait, mais il y en a plein d'autres. Tu peux aussi faire attention à ce que t'achètes. Acheter les objets où les emballages ont le moins de plastique possible.
2: Un peu comme avec les sacs plastiques, qui sont remplacés par des sacs réutilisables.
1: Exact. Donc c'est des choses basiques et pas très dures, mais il faut juste y penser.
2: Oui, mais en toute honnêteté, je ne pense pas que ça stoppera le réchauffement climatique.
1: Je suis d'accord, mais ça ralentit énormément. Et dans ce contexte, chaque année compte.
2: Et du coup, comment on peut le stopper ?
1: Il y a plein de choses à faire. Il y a plein d'associations qui permettent de compenser les émissions de CO2 en reboisement.
2: Oui, mais ce n'est pas 2-3 associations qui vont tout changer.
1: Non, je suis d'accord avec toi. Mais c'est en s'y mettant tous ensemble et en commençant par entreprendre des actions communautaires dans ta ville. La dernière fois, il y a eu une clean walk organisée à Cergy-Saint-Christophe.
2: Oui, mais y a-t-il eu des résultats ?
1: Figure-toi que c'est plus de 3 tonnes de déchets qui ont été ramassés par EPM is Earth depuis 2021.
2: En seulement 2 ans ? Franchement, c'est pas mal. Faut continuer comme ça.
1: Il faudrait faire plus que ça. Il faudrait changer des choses de notre quotidien pour moins polluer.
2: Oui, mais notre quotidien, on peut pas le changer du jour au lendemain.
1: Oui, mais certaines actions du quotidien polluent beaucoup plus que d'autres. Il faudrait au moins changer certaines d'entre elles. Mais on en parlera la prochaine fois si ça t'intéresse.
2: Oui, pas de souci.
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0: Bonjour à toutes et à tous, bienvenue à la chronique emploi-recrutement de RGV. Je suis Jacques-Alexandre Reynard, votre expert en recrutement local du Mercato de l'Emploi. Aujourd'hui, je voudrais vous raconter une de mes belles histoires du recrutement et notamment une punchline de candidat. Lors de mes entretiens, j'adapte évidemment mes questions en fonction du poste et j'ai certaines questions qui me servent à jauger du savoir-être d'un candidat. Il y a quelques années de cela, je recrutais pour un poste de plombier chauffagiste. Je reçois un candidat et pour tenter de comprendre sa relation avec la hiérarchie, je lui pose la question suivante. Qu'est-ce que vous attendez d'un patron ? Il me répond, ce que j'attends d'un patron, c'est qu'il soit réglo, que ça soit carré en termes de management. Pour moi, c'est donnant-donnant entre le salarié et le chef d'entreprise. J'aime bien sa réponse. Et je pousse un peu plus loin l'idée et je lui demande, du coup pour vous, c'est quoi un bon patron ? Sa réponse m'a scotché devant son humanité et sa simplicité. Il m'a dit, tenez-vous bien, un bon patron, c'est quelqu'un qui sera heureux pour moi quand j'aurai un enfant. Je vous avoue que j'étais scié et que j'ai trouvé sa réponse émouvante. Et c'est pour cela que je voulais la partager aujourd'hui. Si vous aussi, vous avez de belles histoires d'entretien de recrutement, je vous invite à m'écrire via RGB en envoyant vos histoires à rgb@radio-rgb.net. Je me ferai un plaisir de les lire à l'antenne. À très bientôt.
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1: Bonsoir à toutes et à tous et bienvenue à l'écoute de votre journal d'information locale sur RGB 99.2. Il est 18h et dans l'actualité de ce lundi 28 septembre, un homme hospitalisé en urgence à Argenteuil, la journée mondiale pour le droit à l'avortement à l'échelle du Val d'Oise. On reçoit Wendy Maricaille pour nous parler de son livre Une enfance brisée et comme chaque lundi, la chronique sport par Axel Maire. Côté météo, demain il y aura quelques gouttes en matinée et en soirée, mais les températures monte dans l'après-midi. Comptez 20 en minimal, 29 en maximal. Un homme de 39 ans a été hospitalisé après avoir été probablement agressé dimanche 27 septembre à Argenteuil dans le Val d'Oise. Peu avant 4h30, les sapeurs-pompiers se sont déplacés rue de la Couronne d'Orgemont. La victime présentait une plaie au visage, conséquence d'une probable agression, et a été transportée en urgence relative au centre hospitalier d'Argenteuil. De nouvelles places de parking innovantes à Deuil-la-Barre. Pour lutter contre les vols et embuscades lors des transactions entre particuliers, deux emplacements dédiés, filmés, ont été mis en place avec une signalétique rose. Ils sont sur le parking du bâtiment qui réunit les locaux de la police nationale et de la police municipale. Ces places doivent permettre aux habitants d'effectuer leurs échanges dans un lieu rassurant, le tout sous l'œil d'une caméra de vidéoprotection. Le collectif Les Effacés de Montmorency lance une pétition sur les réseaux sociaux. Ce groupement d'habitants est composé de familles évacuées des résidences du Tri et des carrières à Montmorency à la suite d'un glissement de terrain qui les a contraintes à quitter leur logement dans l'urgence le 13 février 2025. 20 mois plus tard, le collectif demande à pouvoir retrouver leur domicile et avoir davantage de reconnaissance de leur situation par les pouvoirs publics. À vos votes dans le cadre de la mission patrimoine portée par la Fondation du patrimoine avec le soutien des fonds AXA pour le progrès humain, les Valdoisiens sont invités à voter du 18 septembre au 11 octobre 2026 pour élire l'œuvre du patrimoine en péril à sauver dans leur région. Parmi ces sites d'Île-de-France, une œuvre valdoisienne est en lice, la Maison Germaine. Elle fait partie du musée de l'Outil à Ouidi-Joli-Village et accueille un cadran solaire datant de la Révolution, des thermes gallo-romains enfouis et une forge du XXe siècle. Le projet vise à en faire un pôle culturel et artisanal. Pour voter, rendez-vous sur axafrance.califioapp.com. L'œuvre qui arrivera en tête du vote bénéficiera d'une dotation de 100 000 euros pour sa restauration. Ce lundi 28 novembre, c'est la journée mondiale pour le droit à l'avortement. Ce droit qui a été constitutionnalisé le 8 mars 2024 est pourtant toujours difficile d'accès pour les femmes en France, avec des obstacles liés au délai, au manque de professionnels et aux disparités territoriales. 3 femmes sur 4 ayant avorté dans un établissement de santé ont attendu plus de 7 jours pour obtenir leur rendez-vous cette année, contre 54% en 2024. Mariam Baraka, fondatrice et directrice de l'association Maison Solidarité Femmes 95 souligne que cette journée nous rappelle qu'il ne faut pas prendre ce droit pour acquis ni baisser la garde.
2: Même si aujourd'hui l'avortement est rentré dans la Constitution et qu'il est ancré, la France s'installe dans un contexte européen et international et on voit que par exemple aux États-Unis, c'est quelque chose qui peut être remis en cause. Aujourd'hui, dans le Val d'Oise par exemple, ce qui a été pour moi regrettable il y a quelques années, on a eu la fermeture du planning familial. On peut se questionner aujourd'hui sur la volonté politique ou pas de porter ce genre de structure associative pour militer autour de la question de l'IVG. Grâce à la déléguée des droits des femmes et à des élus très engagés sur la question et à des associations militantes du territoire, le planning familial de Cergy a réouvert ses portes à la Tour Bleue. Et de nouveau, il y a des bénévoles qui sont au service des femmes et au service de la liberté ou pas de mettre fin de manière volontaire à une grossesse. C'est-à-dire la loi existe, mais aujourd'hui, il faut la faciliter.
1: La Maison Solidarité Femmes est située à Cergy et accueille les femmes de manière inconditionnelle, avec notamment un dispositif global d'aide aux victimes, incluant le prisme du handicap. Plus d'informations sur Maison Solidarité Femmes au pluriel 95.fr. Et ces violences dont les femmes du monde entier sont victimes sont larges et diverses. Elles touchent toutes les femmes de tous les âges. Certaines ont la force de porter plainte, de se battre ou parfois même d'écrire des livres dessus. C'est le cas de notre invitée. Nous recevons aujourd'hui la besonnaise Wendy Maricaille, autrice de l'ouvrage Une enfance brisée, un témoignage autobiographique publié aux éditions Les Trois Colonnes. Bonjour Wendy.
3: Bonjour.
1: Votre livre, il parle de votre enfance. C'est un livre difficile où vous parlez des abus commis par les membres de votre famille, d'abord votre mère, puis votre oncle. Qu'est-ce qui vous a donné envie d'écrire sur votre enfance, justement ?
3: J'ai toujours aimé écrire, parce que ça me donnait l'impression de mettre ce qui n'allait pas sur un papier et de m'en débarrasser. Donc, et j'avais honte. J'ai eu honte pendant des années de ce qui m'était arrivé. Et un psychologue a fini par me faire comprendre que je n'avais pas de raison d'avoir honte si je n'étais pas responsable de ce qui m'arrivait. Donc du coup, je me suis mis à écrire le livre. Et oui.
1: D'accord. Et écrire sur des événements aussi intimes, ça demande beaucoup de courage. Oui. Comment, qu'est-ce que vous avez ressenti justement au moment de commencer ce travail d'écriture ?
3: Je l'écris avec sincérité, sans tabou, vraiment. Que les personnes, quand ils le lisent, ressentent ce que j'ai ressenti.
1: C'était un moyen pour vous aussi de participer à peut-être votre guérison de tout ce qui était arrivé ?
3: Oui, c'est ça, tout à fait.
1: Et vous en aviez parlé à quelqu'un avant ou c'était la première fois que justement vous livriez comme ça sur votre enfance ?
3: Non, c'est la première fois où vraiment j'écris sur mon enfance. À mon entourage, j'en ai pas parlé non plus. À mon travail non plus, personne n'est au courant. Donc là, on va le découvrir au fur et à mesure.
1: Et donc quand justement vous étiez jeune, vous disiez que vous avez toujours aimé écrire. Vous pouviez écrire justement sur ce qui vous arrivait ou alors vous avez dû vous replonger dans tous ces souvenirs. Vous n'aviez pas forcément de traces autres que les souvenirs.
3: Quand j'étais jeune, j'ai plutôt essayé de me tirer un trait là-dessus, de me mettre de côté. Donc j'ai fait ma famille, j'ai eu mes enfants et j'ai fait un trait dessus. Mais le 24 août 2023, mon père a fait une crise cardiaque. Il a survécu, mais pendant une semaine, il s'est retrouvé hospitalisé parce qu'il devait faire une opération à cœur ouvert. Cette opération était un grand risque. Il risquait de décéder, il le savait. Donc à ce moment-là, c'est là qu'il en a profité pour me parler du passé, me dire qu'il s'excusait, qu'il voulait me demander pardon. Et à cause de ça, le fait qu'il m'en reparle, qu'il s'excuse, tout m'est remonté à la surface, brutalement. Donc, je me suis retrouvé à reprendre mon travail, mais avec tout ça dans la tête. J'arrivais plus à travailler, j'arrivais plus à m'occuper de ma maison. Tellement j'avais des choses dans la tête, j'ai fait une tentative de suicide. Je me suis retrouvée complètement dépassée. Donc j'ai été hospitalisée en hôpital psychiatrique.
1: Et vous avez ensuite commencé à écrire ?
3: Oui, tout à fait. C'est là que ça m'a permis de vider ce qu'il y avait à l'intérieur de moi.
1: D'accord, et ce livre, il raconte des choses affreuses qu'une petite fille vit. On parle d'agression sexuelle de la part donc, de votre oncle, d'agression de la part de votre mère également. Mais c'est vrai que ce qui choque quand on le lit, c'est aussi qu'il y a un style très froid, presque en décalage avec ce qui se passe, presque détaché. Est-ce que c'était une volonté pour vous d'être loin de ce qui se passait ou c'était vraiment une manière de l'écrire comme ça venait ?
3: C'était une façon de me débarrasser de ce que j'avais à l'intérieur de moi. Donc c'est pour ça que c'était assez détaché, il n'y a eu aucun tabou.
1: Vous n'avez pas cherché à faire du style, quoi.
3: C'était... Non, pas du tout.
1: D'accord. Et à qui il s'adresse, justement, ce livre ?
3: Alors à tous ceux à qui c'est arrivé, et aussi aux personnes qui ont eu des problèmes psychiatriques, parce que c'est compliqué. On doit trouver un psychiatre, un psychologue, dans ces cas-là. Et le psychiatre, par exemple, c'est extrêmement cher, ainsi que le psychologue. Donc c'est vrai que pour les personnes qui n'ont pas plus de revenus, qui sont en arrêt de travail, c'est très compliqué de se faire suivre. Donc la plupart abandonnent. Alors qu'il existe des CMP dans les villes, il faut juste le savoir. Et là, on est pris en charge. Donc moi, je suis pris en charge par un CMP. Donc c'est un centre municipal psychiatrique qui me fait faire des activités où il y a un psychologue et un psychiatre où c'est gratuit. Et ça m'aide justement. Aujourd'hui, je suis encore suivi.
1: Et est-ce que c'est aussi pour le grand public pour sensibiliser sur ce qui peut arriver à certains enfants en société, alors même qu'on ne le voit pas ?
3: Oui, oui, exactement. Surtout en ce moment, il y en a beaucoup. Pendant les années 70-80, c'est là où il y en avait pas mal.
1: D'accord. Et aujourd'hui, vous insistez dans ce livre sur la nécessité de briser la chaîne de maltraitance, justement, la chaîne de violence avec vos enfants notamment. Pourquoi c'est important pour vous ?
3: C'est important pour moi.
1: Et c'est parce que, est-ce que c'est vous considérez qu'aussi le fait que vous ayez pu écrire ce livre, qu'aujourd'hui, vous ayez ça un petit peu derrière vous, c'est aussi un message d'espoir pour les victimes ?
3: Oui, c'est un message d'espoir. Oui, ça peut leur montrer qu'on peut s'en sortir au bout d'un moment et qu'il faut parler, qu'il ne faut pas rester chez soi comme j'ai fait. Moi, j'ai mis tout ça de côté pendant 30 ans et ça a été une erreur parce que je suis retombée très bas. Il faut aller voir les psychiatres, des psychologues, il faut vraiment se faire suivre.
1: Et c'est vrai qu'en ce moment, l'affaire Liana, cette petite fille de 11 ans qui a été enlevée, violée, puis tuée à Florence dans le Gers, a remué les commissariats, remué même les personnalités politiques sur ces questions. Est-ce que vous pensez qu'on arrive à une prise de conscience des violences qui sont faites aux enfants en France ?
3: Oui, je pense qu'on arrive à une prise de conscience, que c'est plus tabou comme ça l'était avant. Il n'y a plus la honte qu'il y a toujours eu. Donc oui, ça a vraiment changé.
1: Et vous, qu'est-ce qui aurait pu vous aider quand vous étiez jeune ? Peut-être que les personnes qui ont des doutes sur un enfant se disent qu'est-ce qu'elles peuvent faire ?
3: J'aurais aimé être sauvée par une assistante sociale, par exemple. Que ça ne soit pas tabou. À l'époque, c'était tabou. On n'en parlait pas. Les enfants étaient battus. C'était normal. La mère éduquait les enfants. Le père allait travailler. C'était la norme. Donc j'aurais aimé qu'à l'époque, une assistante sociale vienne me sauver.
1: D'accord. Très bien, bah merci beaucoup Wendy Marie-Caille de nous avoir raconté un petit bout de votre histoire et d'être venue à notre micro ce soir. Votre livre, donc Une enfance brisée, paru aux éditions Les Trois Colonnes, est à retrouver dans toutes les bonnes librairies. Et maintenant, comme chaque lundi, c'est le moment de la chronique sportive d'Axel Maire.
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5: Allez mon petit bonhomme.
4: Ça va centrer. Draxler, le quatrième but.
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7: Dans votre chronique sport du lundi 28 septembre, on commence avec du football et le quatrième tour de la Coupe de France a livré son verdict ce week-end et le football valdoisien peut avoir le sourire. 9 de nos représentants ont décroché leur billet pour le cinquième tour au terme d'un week-end marqué par 4 très belles performances. Garges réalise l'un des exploits du week-end, la performance la plus retentissante est signée par le FCM Garges-Légonesse. Opposé au FCM Aubervilliers, pensionnaire de National 2, les Gargeois évoluant en Régional 2 ont créé la sensation en s'imposant 1-0, une victoire qui permet au club valdoisien de poursuivre son aventure et d'éliminer une équipe évoluant au niveau au-dessus. Une véritable performance pour les joueurs de Garges qui auront désormais rendez-vous avec le 5e tour de Coupe de France. Argenteuil fait tomber Bobigny. Autre très belle performance, celle de l'Argenteuil FC. Face au FC 93, Bobigny, Bagnolet et Gagné, pensionnaires de Régional 1, les Argenteuillais ont également créé la surprise. Après avoir déjà éliminé Focherolles au 3e tour, Argenteuil poursuit donc son superbe parcours en Coupe de France. Le club qui évolue cette saison en Régional 3 continue ensuite de faire parler de lui dans cette édition 2026-2027. Grolet, le petit poussé valdoisien. Mais la belle histoire de ce 4e tour est également celle du Grolet FC. Pensionnaire de départemental 1, Grolet a affronté Villemomble Sport qui évolue en Régional 2. Et les Grolésiens ont réussi à faire respecter la magie de la Coupe de France en s'imposant 2-1. Une victoire qui permet au club de devenir le petit poussé valdoisien du 5e tour. Une belle récompense pour ce club de D1 qui poursuit donc son incroyable aventure dans la compétition. Goussainville surclasse l'Espérance Aulnayaise. Une performance incroyable du FC Goussainville face à l'ESP Aulnaisienne qui évolue en Régional 1. Le FC Goussainville R2 est allé s'imposer tranquillement 4-0 et de sursaut à l'extérieur. Le club valdoisien, tout juste promu en Régional 2, va commencer à faire peur dans cette édition 2026-2027. Au-delà de ces 4 exploits, 5 autres clubs valdoisiens ont également obtenu leur qualification et seront présents au prochain tour. Saint-Leu FC s'impose contre Montfermeil 3-1, Saint-Ouen-l'Aumône E s'impose également 2-1 contre Sainte-Geneviève, Mimosa Madasport se fait écraser par Cergy Pontoise FC 5-0, Val-de-France FA 77 n'a aucune chance contre Saint-Brice FC Régional 1 5-0, Herblay FC s'incline contre Argenteuil RC au terme d'un match très serré 3-3, il s'incline au tir au but 5-6. On passe côté basketball, les Spartiates s'incline au terme d'un match très serré 56-63 face au All Jura Basket. Il faudra repartir de l'avant dès la semaine prochaine lors du derby Gennevilliers. Et pour finir, côté hockey sur glace. Dans un match où les deux équipes se rendent coup pour coup, nos Jokers ont livré une belle prestation, mais se sont finalement inclinés face au Duc d'Angers 3-6. Prochain rendez-vous à l'Arena Ice vendredi face au Rapace de Gap. À la semaine prochaine pour vos prochains résultats sur RGB.
1: Et c'est noté dans l'agenda. C'est la fin de ce journal d'information locale. Merci pour votre écoute. Merci Axel Maire à la technique. Vous pouvez retrouver ce journal sur YouTube et radio-rgb.net en rediffusion. Et ce soir, restez branchés, c'est 100% football amateur avec Farid Rouas. Belle soirée et à demain.

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0: 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Il est 9h.
1: Bonjour à tous. À la une de l'actualité, les écoles, France Travail, les policiers et pompiers, tous se mobilisent aujourd'hui. C'est une grève dans la fonction publique en France. C'est à l'appel de 8 syndicats. Ils dénoncent notamment un nouveau gel du point d'indice. 170 manifestations sont prévues aujourd'hui en France. Dans les écoles publiques, le principal syndicat du primaire prévoit 40% d'enseignants grévistes. Perturbation aussi dans les transports ferroviaires et dans les airs, mais ça reste limité. Jordan Bardella annonce avoir porté plainte en diffamation contre Mediapart. Le site d'investigation lui attribue des propos antisémites tenus dans des conversations écrites en 2013, lorsqu'il était jeune militant du Front National. Le président du Rassemblement National conteste être l'auteur de ces écrits et dénonce des faux grossiers. Une première depuis 17 ans est Nicolas Sarkozy. Emmanuel Macron est en Espagne jusqu'à demain pour une visite d'État. Il sera reçu par le roi Felipe VI avant un échange avec le Premier ministre Pedro Sanchez. Sur la table, la démocratie, la jeunesse, les conflits en Ukraine et au Moyen-Orient. Et du football, pour terminer, la Ligue des Nations. La France a battu la Belgique hier soir 1-0 grâce à un but de Michael Olise. La France est première de son groupe.
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0: 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Il est 10h.
1: Bonjour à tous. À la une de l'actualité, les écoles, France Travail, les policiers et pompiers, tous se mobilisent aujourd'hui. C'est une grève dans la fonction publique en France. C'est à l'appel de 8 syndicats. Ils dénoncent notamment un nouveau gel du point d'indice. 170 manifestations sont prévues aujourd'hui en France. Dans les écoles publiques, le principal syndicat du primaire prévoit 40% d'enseignants grévistes. Perturbations aussi dans les transports ferroviaires et dans les airs, mais ça reste limité. Jordan Bardella annonce avoir porté plainte en diffamation contre Mediapart. Le site d'investigation lui attribue des propos antisémites tenus dans des conversations écrites en 2013, lorsqu'il était jeune militant du Front National. Le président du Rassemblement National conteste être l'auteur de ces écrits et dénonce des faux grossiers. Une première depuis 17 ans et Nicolas Sarkozy. Emmanuel Macron est en Espagne jusqu'à demain pour une visite d'État. Il sera reçu par le roi Felipe VI avant un échange avec le Premier ministre Pedro Sanchez. Sur la table, la démocratie, la jeunesse, les conflits en Ukraine et au Moyen-Orient. Et du football pour terminer, la Ligue des Nations. La France a battu la Belgique hier soir 1-0 grâce à un but de Michael Olise. La France est première de son groupe.
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2: Bonjour, c'est Robin, votre expert de l'actualité des marques et de leur histoire. Aujourd'hui, je vais vous parler des tout premiers produits de grandes marques. Vous allez voir, certaines marques vendaient des produits totalement différents de ceux de maintenant. On commence avec la marque Coca-Cola, créée en 1886. À la base, Coca-Cola était un médicament vendu en pharmacie. Et saviez-vous que la recette initiale contenait de l'alcool et de la cocaïne ? On continue avec une marque pour enfants, Mattel. Avant d'inventer la Barbie, Mattel vendait des cadres photos. Des cadres photos fabriqués à partir de chutes de bois. Du bois qui a peut-être servi à la marque Lego, car Lego n'a pas débuté avec les petites briques en plastique coloré. À l'origine, Lego fabriquait des jouets en bois, des camions ou des animaux à tirer. Parlons maintenant de Nokia. On connaît la marque pour son 3310, le téléphone portable indestructible des années 2000. Mais à ses débuts, Nokia fabriquait du papier toilette. Nokia est donc un champion du grand écart industriel, tout comme son concurrent LG. Avant de se lancer dans les produits électroniques, LG vendait des crèmes pour le visage. Mais Samsung est aussi très bon dans le grand écart industriel. À ses débuts, Samsung était juste une petite épicerie qui vendait des nouilles. On revient en France avec Peugeot. À ses débuts, la marque fabriquait des outils en acier comme des scies. Puis elle est passée à la fabrication de moulins à café. D'ailleurs, aujourd'hui, Peugeot vend toujours des moulins à café, mais aussi des moulins à poivre, à sel. Peugeot vend aussi des tire-bouchons et des carafes pour le vin. On termine avec une autre marque de voitures de luxe, cette fois la marque Lamborghini. Avant de vendre des voitures de sport, Lamborghini était simplement une marque de tracteurs. Je vous conseille d'ailleurs le film qui s'appelle Lamborghini, l'homme derrière la légende, un film qui retrace la vie de Ferruccio Lamborghini, le créateur de la marque. Cette liste de marques touche à sa fin. C'était Robin, votre expert de l'actualité des marques et de leur histoire. On se retrouve très vite pour une nouvelle capsule.
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0: 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Il est 11h.
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1: 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Des millions de Français ne connaissent pas leurs droits. Je suis Sabrina Gapteni, avocate et fondatrice d'Avocats Justes, le réseau d'avocats qui vous accompagne pour un monde plus juste. Aujourd'hui, nous allons parler de licenciement. Cette sanction disciplinaire que peut prendre un employeur pour sanctionner un salarié. Il s'agit de la sanction la plus élevée, qui permet d'évincer ce salarié. Sachez que cette sanction ne doit être prise qu'en dernier recours, après que le salarié ait, par exemple, été sanctionné d'un blâme, d'un avertissement ou d'une mise à pied disciplinaire. Dans les faits, et on ne peut que le regretter, de nombreux employeurs décident de licencier leurs salariés sans avoir vérifié que cette règle a bel et bien été respectée. En tant qu'avocat, dans nos dossiers, nous vérifions le passé disciplinaire du salarié concerné pour vérifier si oui ou non cette précieuse règle a été respectée. Car au-delà de la nature de ce qui peut être reproché au salarié, c'est un élément qui peut être en sa faveur pour qualifier le licenciement comme étant disproportionné. Restez à l'écoute des prochains épisodes pour mieux connaître vos droits. Le savoir, c'est le pouvoir.
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1: Avec Destination Santé, Emmanuel Ducreuset.
2: Bonjour à tous. Le miel présente de nombreux bienfaits pour la santé. Encore faut-il bien le sélectionner, car dans les différents points de vente, tous les produits ne se valent pas. Sur une tartine ou dans du fromage blanc, le miel peut être consommé de multiples façons. Mais devant les nombreux critères de choix, goût, texture, pas toujours facile de faire la bonne sélection. La première chose à faire avant d'acheter un miel est de vérifier sa provenance sur l'étiquette. Lorsque le miel est un mélange provenant de plusieurs pays, l'indication peut se présenter des façons suivantes. Mélange de miel de l'Union européenne, mélange de miel non originaire de l'Union européenne, mélange de miel originaire et non originaire de l'Union européenne. Avec cela, on est bien avancé. Il faut savoir, comme le rappelle l'Association nationale de consommateurs, CLCV, que sur les 40 000 tonnes de miel consommées chaque année en France, environ 60% sont importées, principalement d'Espagne, de Chine, d'Ukraine et d'Argentine, avec dans certains cas des fraudes à la clé. Il n'est alors pas rare de tomber sur des produits de médiocre qualité au goût standard, voire parfois de faux miel, dilué avec de l'eau ou coupé avec du sirop de glucose. Pour ne pas commettre d'erreur, privilégiez un miel affichant une origine précise, et favoriser les points de vente fiables qui vous offrent une meilleure traçabilité. Autre critère de sélection, le goût. Le miel peut se montrer subtil ou bien plus puissant. Plus il est clair, comme le miel d'acacia par exemple, plus il est léger. C'est peut-être par là qu'il faut commencer pour faire découvrir ce produit de la ruche aux enfants. Plus sa teinte ira vers les foncés, plus sa saveur sera prononcée. C'est le cas du miel de châtaignier par exemple.
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0: Les discrets présentent Curieuse expression.
1: Il n'y a pas mieux à faire. C'est magnifique. C'est magnifique. Mm.
2: Quelqu'un qui
3: s'émerveille. Non, j'en sais rien. Moi,
2: quelqu'un qui s'émerveille beaucoup pour un oui, pour un non. C'est ça que ça veut dire?
3: Ah ben, comme là, on n'a rien à faire.
1: Voilà, exact.
2: Non, moi, pas précisément. Je devais jouer au scrum.
1: Ben, quand on a eu les enfants.
3: Oh, mais c'est vieux. Hein.
2: Oh, quand on a eu les enfants.
3: C'est pas d'hier. Hein.
1: C'est tout, c'est la plus belle des choses. Hein.
3: Oui, mais enfin.
2: Oui, mais pas le jour qu'on a accouché. Hein.
1: Ah bah ben non.
3: Ah bon?
1: Je te parle pas d'accouchement. Je te parle quand on a eu les enfants.
2: Quand on les avait à la maison, c'est vrai.
1: Bah oui, quand on avait les enfants à la maison et qu'ils couraient de droite et de gauche et qu'on les est là derrière eux.
3: Non, mais quand on a été grand-mère aussi pour la première fois.
1: Et quand on a été grand-mère pour la première
2: fois.
1: Oui,
2: c'est vrai.
3: Voilà.
1: Grand-mère pour la première fois, on était vraiment.
3: Moi j'étais contente.
1: Émerveillée.
2: C'est vrai.
1: De ce que nous apportait notre fils.
3: Ben voilà, ben oui. Le fils ou ta fille, n'importe lequel.
1: La fille ou le fils.
2: Oui.
1: Il n'y a pas mieux à faire. C'est magnifique. C'est magnifique. Mm. Quand on a notre premier petit-enfant, c'est magnifique.
2: Oui.
1: C'est super.
2: Oui, oui. C'est vrai, ça. Je rappelle avoir crié à personne au cinquième. Ça y est, je suis dormée.
1: C'est vrai.
2: Oui,
1: quand on est pour la première fois grand-mère, alors là, dis donc.
2: Des amis qui habitent au cinquième.
1: Je suis grand-mère,
2: je les vois ça. Et puis, ma belle-fille avait accouché dans la nuit. Hein. J'ai crié tout fort.
1: Moi, j'ai crié partout.
2: Mais c'était des amis que je connaissais depuis. Attends, mon fils, donc. Mon
3: non, parce
2: fils
3: que nous,
2: avait...
3: on ne se fréquente pas ou qu'on habite, alors comme ça, on est tranquille.
1: Le téléphone,
2: ça faisait 30 ans qu'on se connaissait avec mes amis.
3: Nous, comme ça, on est tranquille, on ne se fréquente pas, il n'y a pas de problème.
2: Alors, j'étais contente de leur dire. Même pas de
1: attendait, on attend tellement le moment. Ah, ça y est, ma belle-fille attend un bébé. Allez. Ah, ça y est, elle a accouché. Ah,
2: oui,
1: quelle
2: voilà.
1: Merveille.
2: Oui.
3: Ah, ça.
1: Il n'y a pas mieux à faire. C'est magnifique. C'est magnifique. Mm.

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0: 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Il est midi.
1: Bonjour à tous. À la une de l'actualité sportive, une patience récompensée en football. L'équipe de France l'a emporté 1-0 hier soir en Belgique. Un but de Michael Olise dans les dernières minutes. C'est un sans faute pour les hommes de Zinedine Zidane. Deux matchs, deux victoires dans cette Ligue des Nations. La France est première de son groupe devant la Belgique, l'Italie et la Turquie. Prochain rendez-vous pour les Bleus ce vendredi contre l'Italie au Stade de France. Jack Willis conserve sa couronne de meilleur joueur du top 14. Le Toulousain a été récompensé hier lors de la 22e nuit du rugby, autre habitué du palmarès, Louis Bielbiaré reste le meilleur international français. La révélation de la saison est le jeune palois Fabien Broboiri. Du cyclisme, la sélection de l'équipe de France au championnat d'Europe est connue avec Romain Grégoire, Kevin Vauclin et Léo Bisio. Thomas Vauclair conserve aussi Alex Baudin et Pavel Sivakov après les mondiaux. Paul Sexas n'y participera pas. Course en ligne ce dimanche en Slovénie. Novak Djokovic et Arina Sabalenka vont désormais avoir leur mot à dire sur l'organisation des tournois du Grand Chelem en tennis. Ils feront partie d'un nouveau conseil réunissant 6 joueurs et 6 joueuses. Le français Arthur Hinderknecht va également y siéger. Cette instance doit permettre aux joueurs d'être davantage associés aux décisions concernant les 4 tournois majeurs. Voilà pour l'essentiel de l'actualité sportive.
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3: 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Amis du soir, bonsoir, ravi de vous retrouver dans cette quatrième émission du 100% football amateur sur RGB 99.2 FM. Encore une fois, on vous a préparé du lourd ce soir, des émotions, de l'inflation, de l'arbitrage. Et on terminera par un invité exceptionnel en deuxième partie d'émission au téléphone, Franck Tabanou. Autour de moi, ma team 4 étoiles. Amidou Konaté à ma droite. À sa droite, Daoud Daribo. Sur ma gauche, Mehdi Oudni, Florian Lartigo. Comment allez-vous, messieurs?
4: Tout va très bien. Tout va très bien.
5: Impeccable.
3: Impeccable.
6: Parfait.
7: Bah, tout va très bien et heureux d'être là.
3: Plaisir partagé, messieurs. Je le rappelle à nos auditeurs et auditrices, on le voit également sur l'écran, les 5 temps forts qui vont rythmer notre émission. Un coach doit-il maîtriser ses émotions? Le football est-il encore le sport de tous? Nouvelle règle UEFA. On en parle avec Florian Lartigo, Franck Tabanou au téléphone. Enfin, on terminera avec les clés pour accéder et rester au haut niveau. Installez-vous. Montez le son et restez avec nous. Vous êtes au 100% football amateur sur RGB 99.2 FM. C'est parti pour un peu moins d'une heure.
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3: Premier sujet, messieurs, un entraîneur doit-il montrer l'exemple en toutes circonstances? Je vous rappelle un peu les faits qu'on a pu voir sur un terrain de pas si loin d'ici, Nord Paris. Pour avoir fêté vivement la victoire de son équipe face à Strasbourg, le coach du Paris FC, Rosenior, est dans le viseur de la commission de discipline avec des sanctions en vue. Donc je vous avais posé la question en amont. Il y a une équipe pour le oui, une équipe de non. L'équipe de oui, c'est Mehdi Daoud. L'équipe de non, c'est Amidou Florian. Qui veut commencer dans la partie dans l'équipe de oui?
4: Mehdi, moi je commence.
3: Et dans l'équipe de non, Amidou Florian?
5: Florian.
3: Allez, bon, on commencera de ce côté-là, à gauche. Mehdi, on t'écoute.
4: À ce niveau-là, surtout au très haut niveau comme ça, ils sont quand même rodés. Après,
3: pas uniquement sur les terrains professionnels, hein, ouais, même non, sur les terrains amateurs.
4: Bah après, à tous les niveaux, normalement, tu dois te maîtriser, tu dois faire en sorte de montrer l'exemple en tant qu'éducateur. Maintenant, il y a aussi des propos qui sont tenus par soi-disant des spectateurs qui sont quand même durs à entendre. Et quand tu es dans ton match et que les mots débordent comme ça, il faut rester dans ton match. Après le match, il faut gérer la prestation de ton équipe déjà. Et après, réagir comme a fait Rosenior. Moi, je ne suis pas fan. Voilà, je ne suis pas fan du tout parce que déjà, en amateur, ça peut se reproduire à tous les niveaux. Et c'est bien dommageable quoi, pour quelqu'un qui a quand même une carrure, qui a quand même une carrière. C'est dommage, c'est dommage.
3: Oui, j'ai compris que c'est un 8 mai. Hein. Florian, à toi la parole.
5: Ouais, il n'a pas à faire ça à la fin du match. Je suis d'accord, maintenant, il faut voir pourquoi il l'a fait. Les supporters l'ont chargé, l'ont insulté et tout. Moi, ce que je trouve dommage, c'est que ouais, on tape sur lui, mais on n'a pas tapé avant sur le club. Et je dis, ok, si on le suspend, il n'y a pas de souci. Maintenant, Strasbourg, il faut leur mettre, je sais pas moi, 5 matchs à huis clos. Il n'a pas pété un plomb gratuitement. Ça, je veux dire. Alors, j'excuse pas son comportement, certes, mais...
3: Il y a un historique.
5: Il y a un historique, il y a tout ça. En plus, à Strasbourg, je pense qu'il n'a pas fait un boulot dégueulasse. Il les a sortis quand même, il les a mis en Coupe d'Europe. Je trouve que c'est un peu ingrat. C'est facile de l'insulter comme ils l'ont fait depuis la tribune. Et voilà, j'ai envie de dire, oui, d'accord, il a mal réagi à la fin, mais il y a une cause. C'est pas gratuit, c'est pas... Voilà. Après, oui, effectivement, l'entraîneur est censé montrer l'exemple. Maintenant, quand je dis, on reste tous humains, que ce soit un joueur, n'importe quoi. On a Zidane qui a bien pété un plomb en finale de Coupe du Monde, et voilà. Bon, bah, Rosélio a pété un plomb maintenant parce qu'il s'est fait insulter pendant 40 minutes par des abrutis. Donc,
3: C'est très clair, Florian. Daoud, à toi la parole.
7: Non, moi, pour moi, il doit rester maître de ses émotions. Parce qu'après, quand un joueur il va péter les plombs, bah, il va plus être crédible. Ce qui va dire, mais toi, t'as craqué aussi. Donc forcément, bah, après, tu perds en crédibilité. Il a un staff. Alors, on parle du haut niveau. Hein. Mais c'est bien d'avoir un staff. Parce que c'est ce staff-là, justement, qui va gérer peut-être l'environnement extérieur pour que lui, il reste focus et il maîtrise. Voilà. Il doit avoir un comportement et une éthique. C'est-à-dire, ce qu'on veut, bah, on est formé pour ça. On a les formations, alors eux, au niveau, en plus, ils ont des coachs mentaux qui les préparent à ça. Aller se prendre la tête avec le public, franchement, c'est... Moi, pour moi, c'est encore pire, parce que tu réagis à des gens extérieurs qui, eux, ne sont même pas du métier. Donc, à la limite, que eux te provoquent, ça fait partie de leur ADN, on va dire. Mais reste maître de tes émotions, reste dans ton truc, reste focus. Et après, si tes joueurs, eux, ils sont à l'image de l'entraîneur, si l'entraîneur est nerveux, il insulte les gens, t'étonnes pas que ton staff, tes joueurs vont être la reflet de ce que tu es.
3: Exactement.
7: Ah, tout simplement.
3: Là, c'est un vrai oui. Amidou.
6: Moi, je dirais un vrai non, parce que je pense que les trois qui sont intervenus, c'est une micro-vision, ça s'arrête souvent, là, que ce soit Flo, Mehdi ou Daoud, ça reste sur le monde, focus sur le monde pro. Moi, j'ai pris une généralité. Ça veut dire, la question, c'est en général, est-ce qu'un coach doit-il, oui ou non ? Pourquoi on fait ça ? C'est pour les émotions. Quand on est joueur, ici, on a tous tâté
3: de ballon. Donc, pour les émotions, tout est permis ?
6: Non, ce n'est pas question que tout est permis. Mais à un moment donné, moi, je peux comprendre qu'à un moment donné, on n'est pas des machines. Ben, il a dit Rosenor, hein. Ce n'est pas parce qu'on l'a insulté. Lui, je ferai un parallèle avec le coup de boule de notre cher Zidane. Tous les matchs, à un moment donné, c'est de la provocation, etc. Il y a la petite faiblesse, il y a la petite faille, il ne faut pas toucher. Et sa faille à lui, elle a été touchée. Donc moi, sans l'excuser, je comprends qu'à un moment donné, bah ouais, on est des êtres humains, on a tous, je dis une connerie, il suffit qu'il a un proche qui est dans un état de santé dont on ignore et qu'on s'en prenne à ce proche-là, on n'est pas des machines, on va péter un câble. Voilà, il a un parent malade, on ne sait pas, on l'insulte, lui fait le parallèle tout de suite, il pète le pétage de plomb, sans l'excuser, moi je pense que oui, effectivement, on n'est pas des machines. Qu'on soit des pros ou pas, qu'on soit préparé ou non, ça ne va pas mettre en cause derrière, Daoud, je ne suis pas d'accord avec toi sur sa crédibilité. Au contraire, ça ne va pas l'excuser. Ça, il va parler avec ses... Peut-être eux-mêmes, ils savent le pourquoi du pétage. Il va parler avec son groupe. Alors, voilà, je n'ai pas à le faire. Je l'ai fait et puis on passe à autre
3: mais,
6: chose.
3: Messieurs, est-ce que c'est un bon exemple quand même pour le football amateur ? Si on voit ça tout en haut, à un moment donné, ça va redescendre tout en bas.
6: Bah on n'est pas des moutons en bas non plus. Hein. Il va sauter par la fenêtre, le football
3: non,
6: amateur.
3: Mais toi, tu parles en tant qu'adulte. Mais les enfants qui voient ça ?
6: Les enfants qui voient ça ? Alors, un truc tout bête. Quand on est petit, on regarde Roland Garros, on joue au tennis même sur du goudron, le côté coup de raquette sur les baskets pour faire tomber le sable, on l'a tous fait. Hein, d'accord. Mais ça fait partie du folklore. Aujourd'hui, il ne faut pas aseptiser le football. Tout ça, ça fait partie du folklore football. Le foot, ce n'est pas du tennis, ce n'est pas du rugby, c'est du football. Ça va avec un certain folklore.
3: Pourquoi, Daoud ?
7: Parce que je t'explique, s'il n'est pas capable de gérer ça, s'il a des problèmes avant, il n'a qu'à se faire remplacer. Je ne suis pas apte aujourd'hui à coacher. Mais quelqu'un d'autre dans
6: non,
7: ce cas-là.
6: Non, c'est impossible, Daoud.
7: Bien sûr que si. Non. Il peut très bien prendre un peu de recul.
6: Ça, on peut le faire, nous, en district,
7: mais,
6: en
7: mais,
6: ligue,
7: mais,
6: dans notre
7: il peut
6: district.
7: Très bien. Il a un staff. Ils sont 4, 5, 6 personnes.
6: Non, mais là,
7: il a un adjoint. Bien sûr, un match où il n'est pas bien, il sait qu'il y a un peu de tension. Il peut très bien se mettre légèrement en recul, coacher son équipe et laisser ça à quelqu'un d'autre. Non, l'amateur, c'est la même chose. Moi, je suis désolé. La personne,
5: En amateur, si tu peux le faire. Chez les pros, tu peux pas.
7: Il a un stade mental.
5: Non, mentalement. Le mec, au moindre pet de travers, il va nous claquer une journée de
7: pro. Mais
3: il est d'accord, messieurs en face.
4: Il a raison, Daoud. Ils ont des adjoints. Je veux dire, combien de fois on voit des coachs suspendus, ils sont en tribune. Et s'ils ne sont pas capables...
5: Combien de fois tu vois le coach se faire virer, là, tu vas prendre la place.
4: Non, mais il reste en tribune et il donne ses consignes. S'il sent que c'est tendu, que c'est compliqué, après, de venir devant les spectateurs et montrer le torse, etc., tu es plus dans la provocation qu'autre chose. Je attends encore une fois, Midou, bien sûr qu'on est humain et que ça peut arriver de péter un plomb. Je ne dis pas le contraire. Mais si lui fait ça... Là, ça va être, ça va continuer. Et puis les mecs, lors des derbies, ça va être des matchs. Alors ils sont déjà tendus. Bah alors là, ça va être encore.
3: Tu voulais dire quelque chose.
5: Ouais, moi je suis plus choqué par le comportement de quelqu'un d'autre que Rosalure. Rosalure, comme j'ai dit, pour moi il y a une cause. Ok, il a pas réagir comme ça, mais il reste humain. Par contre, quand je vois un mec, un président, le président de Lille, l'étant, qui lui pète des plombs tous les week-ends, critique ouvertement l'arbitrage, insulte l'arbitrage ou autre, et lui par contre ça choque personne. Alors que c'est le président, c'est le big boss. Hein.
6: Comme
5: Olas à l'époque, ça me dérange plus que l'entraîneur qui effectivement vit son match et tout, se fait insulter, et il y a une rivalité avec son ancien club et tout. Bon, on peut comprendre le contexte. Mais quand je vois un mec comme Letton qui voilà, fait 2-2 contre le PSG, il gueule parce qu'il a pris une minute de temps additionnel, au final il s'en sort avec 20 000 euros d'amende.
3: Bon, je vois quand même un petit peu de rivalité du côté du Nord, mon ami Florian. Passons au deuxième sujet. Le football échappe-t-il à l'inflation, longtemps présenté comme le sport le plus accessible de tous, hein, le football est-il encore réellement abordable pour les familles et les pratiquants? Petit rappel de prix rapidement, en moyenne, le prix d'une licence en Bretagne est de 110 euros, 540 en Ile-de-France, grand écart des licences. Là, il y a un petit duel entre l'équipe des oui et l'équipe de non, parce que dans l'équipe de non, il n'y a que Daoud. Donc Daoud, tu as la parole.
7: Bah moi, j'estime que non. Pourquoi? Parce que ça suit en fait le coût de la vie, en fait, hein, tout simplement. Hein. Avant, le coût de l'arbitrage, c'était pas du tout ce qu'il y a
3: aujourd'hui. Donc la vie est moins chère en Bretagne qu'en Ile-de-France.
7: Non, peut-être qu'eux, ils ont peut-être moins d'équipes, moins de matchs. Peut-être, c'est peut-être différent. Je ne peux pas connaître le contexte de là-bas. Moi, je parle du contexte Ile-de-France, où il y a de nombreux matchs. Tu as les matchs tous les week-ends, tu as les arbitres dans toutes les divisions quasiment aujourd'hui. Les équipements, tu les payes, ce n'est pas le même prix qu'avant. Hein. Tout a bien augmenté. Donc forcément, il faut bien répercuter quelque part. Les mairies, les collectivités ont moins d'oseille à donner au football, et ce qui est normal, hein. Ils ont d'autres priorités que le sport. Donc je peux comprendre que quelque part tu suis un petit peu le coût de la vie, comme tu disais, la moyenne. Alors après, si tu prends les clubs élites, ça peut se comprendre. Quand tu vois un éducateur, le temps qui passe, le taux horaire, moi je le connais, le taux horaire dans l'éducateur, t'as trois balles de l'heure, c'est défi toute concurrence, je te le dis, parce que l'éducateur il fait du lundi au dimanche, il n'y a pas que les séances, le lundi il est au téléphone, le mardi il prépare ses séances, le mercredi il coûte 3 à 4 balles de l'heure, t'as vu ça où? Toi ton enfant tu le mets au centre de loisirs, c'est 15 balles de l'heure, donc tu vois, donc à partir de ce moment là, il faut bien répercuter les prix quelque part, le mec il donne de son temps, alors après ça a un coût peut-être, mais quand tu vois les autres sports, moi j'ai eu des enfants qui ont fait de la gymnastique en loisir, je ne leur raconte pas le prix, et c'est peut-être deux fois le prix du foot. Et je te dis, en termes de temps passé, le prix que ça coûte, dites-moi un sport, je vous mets au défi de le trouver.
3: On va laisser Daoud reprendre sa respiration. Amidou.
7: J'écoute.
6: Oui, non, mais moi je trouve que le foot, c'est un sport populaire. Et quand on dit un sport populaire, ça prend tout, ça englobe tout. Ce que Daoud nous explique, c'est l'évolution du foot de club, où aujourd'hui, avec le temps, les clubs, hein, ils sont les premiers fautifs. Avec les ligues et les districts, parce que tu as dirigé, je connais un peu les coulisses aussi. Mais quand tu vois que je vais faire l'ancien, moi, quand je paye une licence, tu payes ta licence, tu allais jouer au foot, les histoires de pactage, survette et tout, c'était. Je ne sais même pas, c'était embryonnaire, quoi. Je ne me rappelle même pas que j'avais le pactage. Mmh. C'est les clubs.
3: Moi, j'ai pas connu ça, mon époque.
6: Voilà, non plus. Il n'y avait pas de pactage. Les clubs, ils se sont mis dans les pactages. Après, il y avait des vrais bénévoles. À un moment donné, on s'est dit, on va les fidéliser, on va leur donner une petite carotte. Aujourd'hui, la petite carotte est devenue pot de miel. Aujourd'hui, il faut le dire. La première chose, on a tous eu des responsabilités. La passion, c'est très bien. Mais qui a un éducateur aujourd'hui bénévole à 200% qui prend rien?
7: Mais non.
6: Alors, voilà.
7: Mais pourquoi?
6: Tu viens de dire le taux horaire.
7: Mais pourquoi?
6: Tu viens de dire le taux horaire.
7: Mais dans le foot, quel club est capable de salarier des joueurs? Salarier à quelqu'un? Tu peux pas? Vraiment, un BMF, il peut être salarié. Quand tu vois les taxes qui est demandées, le club, il peut pas.
3: Le salarié peut-être pas, mais il est payé en termes de défraiement.
7: Dans le tennis, par exemple, le mec, il est salarié. Moi, je l'ai vu, il est salarié. Il est payé
6: par... Mais revient toujours à l'origine, mais sport donc, populaire.
7: Mais la licence, elle est pour le même coup.
6: Sport populaire, mais sport de pauvre. Sport populaire, c'est pour le moyen.
7: Mais on te demande d'être pro. Toi, l'éducateur, il faut que tu sois pro, par contre.
6: Non, mais regarde...
3: Sport populaire, messieurs, on va...

0: clubs payent beaucoup, beaucoup de charges, les grands engagements d'équipe, les navettes que tu dois entretenir, etc. Mais je trouve que c'est... Il y a des clubs, quand tu dis Farid, des clubs en Ile-de-France, à 540 euros la licence.
1: En moyenne.
0: Je ne sais pas c'est quel club, je ne veux pas savoir, mais là, c'est quand même exagéré, quoi. Alors, je ne sais pas ce qu'il y a dedans, le pack, etc.
1: D'ailleurs, j'aurais pu vous demander le prix de licence de votre club, dans votre club.
0: Ouais, c'est pas sur Écouen, on est à 290, voilà. On sent les mutations, bien sûr. Et
2: Vauréal, 280. Voilà, Hermon, 350.
3: 300 Hermon.
0: Ouais, donc ouais, ça tourne dans ces eaux-là, mais c'est vrai que le coût au niveau... faut pas oublier tout ce qui est matériel. Je parle juste d'un enfant qui veut jouer au foot... Les crampons, des fois, bah, ça, il faut acheter deux fois parce que ça s'use, etc.
2: Et ils grandissent dans l'année.
0: Ils grandissent. Maintenant, ils sont beaucoup tip-top, les dessus de pull.
1: Ouais, le dernier maillot.
0: Voilà, le dernier maillot du PSG.
1: Ou de l'OM, tu peux le dire.
0: Ouais, mais c'est moins cher, l'OM. Mais...
2: c'est prestige. Ça vient du cœur.
0: Mais non, mais ça devient cher quand un enfant est passionné de foot et que... tous les mois, il va un maillot différent de chaque club, etc. Donc, non,
2: c'est... Tu prends Mehdi pour y aller dans ton sens.
1: Après, on laissera la parole pour finir à Florian.
2: Moi, je me suis amusé à faire, entre parenthèses, une étude sociologique d'une ville à partir du club. Et même une ville qui paraît un peu bourgeoise et tout, j'étais surpris de voir les bons communaux, les... pour payer 150 euros, il y en a, ils demandent s'ils peuvent faire 4 chèques.
0: Ouais, bien sûr.
2: Voilà, c'est pour ça que je me dis, mais le club, à côté de ça, les districts et autres, moi, j'ai dit, mais au fait, on paye, là. Au final, qu'est-ce qu'il y a à gagner, finalement ? Pas grand-chose.
1: Florian ?
4: Pour moi, le foot, en général, a pris une belle inflation. Rien que la dernière Coupe du Monde, qu'on voyait les prix, où ça a explosé. J'ai pu aller voir la finale de la Coupe de France, quand j'ai vu le prix des places. Waouh, Lens, j'ai regardé les places de Ligue des Champions, j'y suis allé il y a 2 ans quand il y était à 130 balles, il y avait des places et il n'y en a pas à 130 balles. Donc même Lens s'est mis à augmenter ses tarifs bien comme il faut. Au niveau amateur, moi ce qui me surprend c'est de voir tout l'argent qui est brassé, les cartons c'est payant, le jaune, le rouge, le retard de feuille de match, enfin tout est prétexte pour taxer les clubs. La question que je me pose c'est où va cet argent ? Là typiquement je le dis, hein, je fais des formations d'arbitre, ils payent 140 balles. Quelqu'un qui veut te former à l'arbitrage, il paye 140 balles. La journée formée 27, ça fait 4000 euros. Moi, je fais, c'est gratos. Hein. J'y vais, on paye juste mon essence et tout, machin. Je me demande où va cet argent. Alors, ouais, on leur donne des cartons, on leur donne tout ça, mais où va cet argent, j'en sais rien. Donc,
1: très bonne question, Florian. On la gardera pour une prochaine émission, parce qu'on passe au troisième sujet. On a un programme très copieux, et ça tombe bien, on va parler d'arbitrage. Nouvelle règle UEFA, l'arbitrage entre dans une nouvelle ère. L'UEFA entend limiter les pertes de temps lors des remises de en jeu, les dégagements. Lorsqu'un ballon est arrêté dans la surface de but et botté par un joueur, le dégagement est considéré comme exécuté. D'autres évolutions existent. Peux-tu nous éclairer ? Merci Florian.
4: Non, alors là, les consignes qui ont été placées, alors elles ont changé un peu depuis la dernière Coupe du Monde, parce qu'à la Coupe du Monde, on voyait systématiquement sur les 6 mètres, les touches hautes, les arbitres faisaient un décompte. Donc là, je mets les choses à plat tout de suite. Le décompte arrive à partir du moment où l'arbitre estime que le mec gagne du temps. Donc en gros, typiquement, là, c'est pour viser les tricheurs. Là, on a le cas du 6 mètres et la touche, donc c'est 5 secondes. Donc l'arbitre indiquera un chrono de 5 secondes à partir du moment où il estime que le joueur gagne du temps. Oui, parce que si c'est un terrain avec une piste d'athlée, si on compte 5 secondes à partir du moment où le ballon est sorti, le mec n'aura pas le temps de revenir. Voilà. Donc on compte les 5 secondes. Avant, c'était on changeait le sens de la touche, on mettait un avertissement au joueur. Maintenant, il n'y a plus trop l'avertissement, c'est plus on change le sens. Donc la touche sera changée, le 6 mètres deviendra corner. Le joueur remplacé, lui, a 10 secondes pour sortir du terrain.
1: 10 secondes, oui, ouais, on l'a vu. Ouais.
4: 10 secondes. Après, quand je dis, il faut tenir compte des circonstances. Hein, c'est sûr que, voilà, je parle pour le niveau amateur. Là en train de compter 10 secondes, sauf si vraiment pareil, on détecte que le mec cherche à tricher, là effectivement on mettra le chrono.
1: A gagné du temps.
4: A gagné du temps, on le mettra. Et si jamais il dépasse ce délai, bah, lui il sort, mais le joueur rentrant devra attendre une minute avant de rentrer. Donc là pour l'instant les arbitres, on en est à 3 montres. Et enfin, pour la 4e montre, on a 8 secondes du gardien. Où là donc c'est pareil, avant on avait la règle des 6 secondes qui donnait le fameux coup franc qui était limite dans les buts, qui était compliqué à mettre en place. Là maintenant on part donc du coup sur un corner. Voilà, c'est le gardien. Mais pareil, on en revient à est-ce qu'il gagne du temps ou pas. Et donc là, on part du principe à partir du moment où le ballon est capté par le gardien.
2: Ça, l'appréciation de l'arbitre.
4: Ça, l'appréciation de l'arbitre. Mais en gros, c'est le gardien qui typiquement va prendre le ballon dans ses mains et va se mettre au sol en mode j'ai gagné du temps. Là, on peut décompter.
1: Okay, mais, c'est pas... messieurs,

0: Pour faire un tour de table, est-ce que ces mesures, très bien expliquées par Florian, vont-elles, selon vous, accélérer le jeu ou créer de nouvelles situations litigieuses ?
1: Bah moi, je l'ai vécu donc en championnat R3, là, sur une blessure. Je l'ai vu en Gambardella hier. Franchement, il y a beaucoup moins de gains de temps, il y a beaucoup moins de troublardises. Il a sifflé justement un gardien qui a mis du temps, il a donné corner. Tu vois, j'ai trouvé que c'était très bien parce que les joueurs ne restent plus au sol, tout ça. Moi, en R3, il y a eu une blessure, il s'est relevé vite. C'est plus comme avant où il y avait 4, 5, 6 temps d'arrêt là. Je trouve qu'en tout cas, dans la première expérience que j'ai vue, j'ai trouvé
0: c'est
1: ça positif.
0: C'est positif.
1: Ouais, je trouvais ça positif.
0: Amidou ?
2: Oui, positif. Le bémol, ça va être sur l'appréciation de l'arbitre. C'est la qualité de l'arbitre, elle est directement engagée en fait.
0: Là, on ne parle pas de la qualité des deux équipes, on parle de la qualité de l'arbitre.
2: Ben oui, parce que c'est lui qui va décider. C'est lui, c'est son intime conviction.
1: C'est ça.
2: Voilà, c'est juste ça.
0: Ton avis, Mehdi ?
3: Oui, non, moi, je suis d'accord avec tout le monde. Après, je pense qu'un arbitre qui a de l'expérience va te faire ça. Maintenant, un petit jeune, je pense que sur ses premiers matchs, parce qu'on faut être tolérant, peut-être qu'au bout d'une vingtaine de matchs, il va commencer à se dire, allez, il faut que je la mette en place. Mais sinon, l'idée, oui, allez,
0: très bonne. Il n'y avait pas une autre règle sur le capitana ? Moi, je voulais réagir, Florian.
4: Alors, avant, il y a le joueur blessé également. Le joueur qui est blessé, donc ouais. Qui demande des soins, il doit sortir une minute. Maintenant, on avait dit tir ou blanc, justement, d'en parler. Où l'équipe adverse va se voir qu'un joueur adverse est au sol, sur l'arbitre, on sort le ballon. En disant, bah, comme ça, lui, il va sortir, machin. Donc là, c'est pareil, l'arbitre doit estimer en disant, est-ce que les autres n'essayent pas de tricher non plus en sortant le ballon droit. Donc ça, c'est pareil, c'est l'arbitre qui estimera. Concernant le capitana,
0: ouais, ah oui, là où je voulais te faire réagir sur ça, Florian, c'est que le capitaine doit-il devenir un véritable relais de l'autorité arbitrale auprès de ses coéquipiers ? C'est vraiment possible ?
4: Ça dépend du capitaine. On sait très bien qu'il y a des équipes, c'est pas forcément le joueur le plus influent et je veux dire le plus intelligent qui est capitaine. Des fois, ça peut être mieux passé avec un autre joueur. Donc, le but de l'arbitre, c'est de trouver un relais. Donc, moi, je sais, j'aimais bien passer avec les coachs. Pas forcément avec les joueurs, mais avec les coachs. Voilà,
0: oui, mais on l'a bien vu. Normalement, les arbitres doivent passer uniquement par les capitaines.
4: Maintenant, si c'est le capitaine qui pète un plomb, si c'est lui le joueur perturbant de la rencontre, est-ce qu'il y a un intérêt de passer avec ce joueur-là ? C'est ça qui est compliqué, quoi. Parce qu'il y en a, on va leur dire, ils sont capitaines, on va parler avec l'arbitre, ils vont se sentir avec un pouvoir divin et ça va être plus négatif que positif. Donc,
0: Et pour toi, Daoud et Amidou, d'après
1: moi, personnellement, ça va être à la psychologie de l'arbitre, tu vois. Il doit sentir le truc. S'il sent le truc, ça va bien se passer. Tu vois, il n'y aura pas de. Soit il va voir le coach, soit il va voir le capitaine, il va sentir le truc. C'est juste qu'il sent bien le match, comment il se déroule.
2: Non, mais c'est comme il dit Florian, moi j'ai vu. J'ai joué des matchs où il y avait un coéquipier qui portait le brassard. Ben, l'arbitre avait repéré qu'il y en a un qui ne portait pas le brassard et que c'est lui qui tenait l'équipe. Et il allait directement parler à celui qui tenait l'équipe.
1: Il sent le truc.
2: Voilà.
1: Il sent.
2: Mais ça, ouais. c'est un arbitre d'expérience. Pour y aller dans le sens de m'aider, un petit jeune qui commence, il lui faut un peu plus de temps.
3: Ouais, mais tu vois encore, malheureusement, trop de joueurs venir autour de l'arbitre. Que ce soit à n'importe quel niveau. Ça a été mis en place, pas de problème. On le voit, ça commence à se faire respecter, mais tu vois trop de joueurs venir auprès de l'arbitre encore. Et c'est pas assez sanctionné. Normalement, dès qu'il vient...
2: Moi, j'ai un discours qui est clair avec mes joueurs. L'arbitre, il faut le respecter. Nous, moi, j'ai une règle.
0: Mais tu gères quelle catégorie, Amidou ?
2: Des seniors.
0: Des seniors, d'accord.
2: Voilà, donc, c'est sifflé, on s'arrête. C'est pas sifflé, on joue, on conteste pas. Et j'ai jamais de problème avec l'arbitrage. Et c'est le capitaine...
0: C'est clair au début avant le match.
2: Il va voir, et très sincèrement, une fois que c'est rentré, parce que les coachs, ils ont leur responsabilité aussi, ou bien des fois, on le voit sur les dimanches, hein, moi je les vois, un coach qui est excité après l'arbitre, c'est des joueurs excités après l'arbitre. Le coach qui est tranquille, qui monsieur l'arbitre qui est posé, les joueurs sont posés.
4: C'est ce que Daoud disait tout à l'heure. Quoi. C'est
1: émotion. Les joueurs, on le gérer alors.
0: Il est tout calme, il a bien géré les émotions. Ouais.
2: Il savoure.
0: Bon, en tout cas, merci messieurs, on a échangé pas mal de temps sur les trois sujets. On va passer au quatrième. Si vous nous rejoignez, chers auditeurs, auditrices, soyez les bienvenus. 100% football amateur sur RGB 99.2 FM. On passe à l'interview.
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0: L'interview, en effet, à 30 ans, il a décidé d'arrêter le football. Mais aujourd'hui, à 37 ans, le défenseur gaucher Franck Tabanou a trouvé sa voie dans le football et la formation Bretagne à Saint-Malo. Il est avec nous au téléphone. Allô ?
6: Bonsoir.
0: Bonsoir, Franck. Comment vas-tu ?
6: Ça va et vous ?
0: Très bien, très bien. Franck, première question, ce n'est pas un gros mot, mais c'est quoi le haut niveau ?
6: Le haut niveau ?
0: Oui.
6: C'est le résultat d'un travail de longues années en amont, qui se traduit par de l'exigence, du travail et de la remise en question perpétuelle.
0: Mais est-ce que c'est d'abord une question de talent, de travail ou d'exigence au quotidien ?
6: C'est un mix des trois. Forcément, pour évoluer au plus haut niveau, le talent, il faut qu'il soit présent. Ça, c'est une certitude. L'exigence, pour moi, c'est ce que je dis à mes joueurs. C'est pour moi l'outil principal pour évoluer. Ils ne seront peut-être pas tous pros, mais d'évoluer au niveau... au plus haut niveau qu'ils peuvent, passe par une exigence totale pour une évolution personnelle et collective. Donc ouais, c'est un mix de tout.
0: Un mix de tout. Les détails, on le voit, hein, font souvent la différence, mais surtout la régularité est primordiale. Qu'est-ce qui permet à un joueur de rester performant et concentré semaine après semaine, alors que chez les amateurs, les conditions sont beaucoup plus variables ?
6: C'est une remise en question. C'est une remise en question au quotidien. Année après année, il y a des petits qui frappent à la porte pour prendre ta place. Donc, si je globalise le truc, c'est que pour durer, il faut tout le temps se remettre en question, continuer à avoir cette exigence, ce côté travail, pour continuer à s'améliorer, peu importe l'âge.
0: Et durant toute ta carrière, et après je laisserai la parole au consultant, mais t'as pas eu une perte d'énergie, d'envie ?
6: Non. Après, c'est sûr que quand on est au centre, je prends l'exemple du centre de formation, on passe tous par des hauts et des bas. T'es tout le temps entouré des meilleurs joueurs français. Donc forcément, il y a des moments où t'es un peu moins bien. Des moments où tu joues, des moments où tu joues pas. Donc que la remise en question elle est importante. Pourquoi je ne joue pas ? Qu'est-ce que je dois faire de mieux ? Est-ce que je dois aller parler au coach ? Il y a plein de trucs à faire qui fait que on reste au plus haut niveau.
0: Exactement, ça a l'air simple, mais je sais que c'est quand même beaucoup plus compliqué. Tu as connu la pression du côté d'un Guingamp en Première Ligue et en Liga. Comment apprend-on à gérer cette pression et à ne pas se laisser dépasser par l'enjeu ?
6: Je pense que quand tu arrives dans un vestiaire, après la pression, tu l'as sur... Enfin, la pression, je veux dire, cette petite appréhension, tu l'as au début quand tu es jeune. Et le fait d'avoir un vestiaire expérimenté t'aide à pouvoir être entouré des gens qui connaissent ça et qui peuvent te rassurer. Donc au fil des années, tu arrives à gérer ça et puis c'est toi qui deviens le gars expérimenté et qui va aller rassurer les plus jeunes ensuite.
0: Très clair. Messieurs, qui veut prendre la parole ?
2: Bonsoir Franck.
6: Bonsoir.
2: Oui, moi je voulais te poser une question par rapport justement à l'expérience, tu parles de vestiaire. Quand tu arrives dans un vestiaire, est-ce que la position que le joueur doit adopter avec ses partenaires, c'est vu déjà en amont avec le staff ou c'est au feeling par rapport au relationnel que le joueur peut tisser avec ses coéquipiers ?
6: Ouais, je pense que quand il arrive dans un vestiaire avec des joueurs expérimentés, après, il faut bien dissocier le terrain et le vestiaire. Le terrain, à lui, d'être le plus naturel possible, hein, parce que c'est ce qu'on lui demande et c'est ce qu'il faut pour donner un plus à l'équipe. Après, dans le vestiaire, voilà, c'est d'être le plus simple possible, d'être le plus demandeur en termes de conseils, en termes de soins, enfin, en termes de tout ce qu'il y a autour. Donc voilà, c'est vraiment sur le terrain être peut-être plus relâché, plus naturel, et être plus demandeur dans le vestiaire. Mais après, c'est pas forcément demander en amont. Hein. C'est vraiment au feeling et comment est la personne.
0: Monsieur, qui veut prendre la parole ?
1: Ouais, bonsoir. J'ai une petite question justement par rapport au fait que vous coachez des U14. Ouais. Votre expérience donc en Angleterre, en France et en Espagne à Grenade. Votre philosophie par rapport à la formation des jeunes joueurs. Est-ce qu'elle est basée plus sur l'intelligence de jeu que vous avez peut-être découvert en Espagne, ou peut-être plus sur d'autres aspects que vous avez connus dans votre carrière que vous transmettez aujourd'hui à vos jeunes joueurs ?
6: Ouais. C'est une excellente question parce que j'ai eu la chance de découvrir trois pays en termes de foot.
0: Bien différents.
6: Ouais, bien, bien, ouais. Vraiment bien différent. Et je pense que c'est ça la chance que j'ai, c'est que je peux assimiler un peu le mix des trois. Moi, je suis quelqu'un qui aime avoir la balle. Donc un peu, on va dire, un petit peu ce côté espagnol. Mm-hmm. Mais qui est très agressif, soit à la réaction ou soit sur mon pressing. Ce côté un peu anglais quand même. Donc c'est vrai que je me suis un peu, mais c'est une excellente question. Je me suis un peu rapproché de trois styles différents pour pouvoir essayer de faire évoluer mes pieds. Ouais.
0: Est-ce que tu t'es rapproché d'un coach que tu as connu durant ta carrière?
6: Oui, ouais, c'est vrai. Alors encore une fois, ils ont 14 ans, donc mon discours est différent. Comme c'est pas comme si j'avais des seniors. Donc j'ai une approche différente à cet âge-là. Tu t'adresses pas de la même façon avec quelqu'un qui a du caractère et d'autres qui est un peu plus réservé. Mais en termes de management, c'est vrai que Christophe Galtier, pardon, m'a beaucoup impressionné à ce niveau-là. Très proche de ses joueurs, il savait tirer le meilleur de chacun, que tu joues ou que tu ne joues pas.
0: D'accord.
6: Il savait très bien comment ressortir le meilleur de toi. Donc c'est un peu, ouais, un peu ce modèle-là. Ouais.
0: Un peu, d'accord. Mehdi ?
3: Bonsoir Franck. Moi, ma question, elle est un peu suite à Daoud. Là, chez les jeunes, est-ce que tu ambitionnes d'aller justement d'ici quelques temps, une fois que tu seras, je l'espère, bien ancré dans ce métier qui est dur, d'aller chercher une place chez les pros?
6: Pour l'instant, non. Alors, vous êtes mieux placé que moi pour savoir ça. Pour l'instant, je suis bien avec les petits. Vraiment, je suis dans la transmission. Alors peut-être que dans 3-4 ans, j'aurai un autre discours pour évoluer, d'aller avec les grands et aller vraiment au très haut niveau. Mais pour l'instant, ce qui me fait kiffer vraiment, c'est d'être dans la transmission avec les petits. Ouais.
0: Et la formation?
6: Ouais, la formation, qu'ils aient un bagage, qu'ils soient le plus armés possible pour pouvoir accéder au plus haut niveau.
4: Bonsoir. Vous avez vu Galtier comme entraîneur et Comboiret. Ouais. Est-ce que Comboiret, parce qu'on a une image de quelqu'un qui est assez dur, assez exigeant, est-ce que vous pouvez le confirmer ou pas, ou c'est quelqu'un qui est très accessible, justement, qui est proche également?
6: Non, c'est quelqu'un de très accessible.
0: On se dit tout, hein, Franck. Hein.
6: Ah non, bien sûr. Non, il n'y a pas de souci. Non, c'est quelqu'un de d'exigeant, mais hors caméra, dans le vestiaire, il est proche de ses joueurs, il n'est pas dans son vestiaire à parler à personne. Non, il est proche, mais c'est vrai qu'il a ce côté exigeant, même sur le terrain. Il aspire toujours le meilleur. Il veut toujours le meilleur. Très pointilleux. Donc oui, il a quand même cette étiquette-là. Il est un peu comme ça, mais hors caméra, il est quand même proche de ses joueurs.
0: Après, je referai un dernier tour, messieurs les consultants, pour poser une dernière question à Franck. Pour nos auditeurs auditrices, je le rappelle, Franck, t'as arrêté ta carrière, je crois, à l'âge de 30 ans.
6: Ouais,
0: c'est jeune, quand même, parce qu'on le voit encore avec Ronaldo, c'est plus de 40 ans. Tu en avais vraiment marre du football?
6: Ouais, c'est mais j'ai surtout des problèmes de hanches.
0: D'accord.
6: J'ai lutté pendant des années, parce que j'ai de l'arthrose aux hanches. Et il faut que je me fasse poser des prothèses de hanches. Donc franchement, mes dernières années, c'était une souffrance physique. Pour moi, c'était...
0: Ouais, il n'y avait pas d'autre choix, quoi.
6: Non, vraiment, il n'y a pas d'autre choix. Et puis, tu ne peux pas jouer au très haut niveau avec des prothèses. Donc voilà. Et puis, vu qu'après mes deux années à Guingamp, on ne s'est plus dans la région. Donc je ne voulais plus trop bouger. Donc j'ai dit stop, on arrête.
0: Oui, on l'a vu hein, sur le teasing que tu étais bien en Bretagne. Un beau paysage. Je laisse la parole. Messieurs, qui veut prendre la parole?
1: Ouais, j'ai une petite question. Moi, c'est par rapport justement, comme vous êtes en U14, donc après vos jeunes, ils vont monter sur les catégories 16. J'ai vu que Saint-Malo était au plus haut niveau régional. Est-ce qu'il y a des ambitions justement, avec votre expérience et ce que vous apportez aux jeunes, d'aller peut-être que le club a des ambitions d'aller sur les 17 nationaux, voire les 19 nationaux, par rapport peut-être à la formation? Est-ce que vous arrivez à fidéliser vos jeunes derrière pour que justement, partir qu'ils restent à Saint-Malo, bien formés et monter au niveau national?
6: Ouais, c'est encore une bonne question parce que justement, l'US Saint-Malo, c'est un club qui évolue. Ouais. Il nous manque un truc encore au club, c'est une section lycée, ce qui pourrait nous faire attirer des joueurs qui habite un peu plus loin, parce que le bassin Malouin, pardon, je pense qu'on a fait le tour jusqu'au collège. Mais si tu n'arrives pas à faire venir d'autres joueurs d'un peu plus loin, ou notamment le bassin briochin ou rennais ou même normand, pour évoluer, tu es obligé de passer par là. Donc il nous manque juste ça, il nous manque pas grand-chose. Donc c'est en cours de discussion pour aller justement aller chercher CU17 et CU19 NAP. Et oui, pour répondre à ta question, oui, bien sûr. Après, forcément, ça demande. J'aimerais aussi, parce qu'on reste quand même dans la transmission, hein, U17.
1: Bien sûr.
6: Ils ont encore rien fait. Donc oui, ça serait un pur bonheur de voir, enfin d'être sous les ordres, enfin d'être d'entraîner les U17 NAP. À Saint-Malo.
0: On peut le comprendre. Aujourd'hui, avec le recul, Franck, qu'est-ce que le haut niveau t'a appris sur toi-même que tu pourrais transmettre à la nouvelle génération ?
6: La patience. La patience. Je pense que maintenant, on vit dans un monde où les jeunes sont vraiment pas patients du tout. Ils veulent tout de suite. Et il y a beaucoup de clubs où on leur donne tout de suite. Moi, j'ai envie de leur inculquer ça, surtout avec l'exigence, mais la patience. Voilà, moi aujourd'hui ils ont que 13 ans, tu vas pas signer pro demain, donc prends le temps d'apprendre et continue à évoluer avec cette remise en question à laquelle je parlais tout à l'heure.
0: Exactement, messieurs, une dernière question sur ma gauche.
3: J'aimerais bien savoir, bon, vous êtes passé du côté de Toulouse, on sait que Toulouse, la formation est quand même assez de qualité, est-ce que tu peux nous en parler un peu?
6: Bon, après moi ça fait très longtemps que je suis parti de là-bas. Mais on voit bien cette année, à la fin de l'année 2025-2026, à la fin de cette saison, Toulouse a été élu meilleur centre de formation français.
0: Oui.
6: Et moi, ça ne me surprend pas, parce que même à mon époque, on jouait tout le temps les finales de championnat de France. En Gambardella, Toulouse a toujours été présent depuis des années.
0: Oui, mais pourtant, l'équipe pro, elle est bâtie sur des joueurs étrangers qu'on recrute sur de la data.
6: Maintenant, ouais. Moi, à mon époque, après, ça a toujours été un club un peu. J'aime pas dire ça. C'est pas. Il y a rien de péjoratif, mais c'est des clubs un peu transitoires où on forme des jeunes très très forts.
0: Ouais, c'est
6: après dans des clubs plus huppés.
0: Une étape.
6: C'est un peu ça. Alors, il y a rien de péjoratif, hein, mais il y a beaucoup de clubs comme ça. Prend l'exemple de Rennes. C'est exactement la même chose. Il y a beaucoup de clubs comme ça.
0: Oui.
6: Mais non, formation, Toulouse, c'est bourré d'éducateurs de qualité. Ça attire les meilleurs joueurs à chaque fois. Donc, franchement, pas surpris de sa première place. Et j'espère que ça durera le plus longtemps possible pour eux.
0: Florian ?
4: Ouais. Petite question. Je vois le 7 janvier 2017, le club de Grenade a été joué au Real de Madrid. On avait Zidane, on avait Ronaldo, on avait tout ça. Est-ce que vous pouvez nous parler un peu de ce match-là ? Comment on le vit en tant que joueur quand à l'époque, on est tombé sur la plus grosse équipe du Real, quoi.
6: Bah après, moi... Zidane, Ronaldo.
4: Au Real, ouais, en face. Quand vous étiez à Grenade.
6: Oui, non, mais eux, ils jouaient pas, eux.
4: Non, c'est un Zidane entraîné, Ronaldo jouait, lui.
6: Ah, Ronaldo, ah oui, j'étais sur le... Non, parce que je vous dis ça parce que ce jour-là, il y avait le R9, parce que Cristiano Ronaldo présentait ses 5 ballons d'or.
0: D'accord.
6: Ouais. Donc, c'est des clubs incroyables à affronter. Moi, j'avais déjà affronté le Paris Saint-Germain avant. C'est quand même du gros calibre aussi. Mais oui, le fait d'affronter Cristiano, du Ramos, du Modric, c'est des souvenirs incroyables. Mais c'est encore une fois, j'avais quoi, 28 ans. Et c'est là que tu te dis, j'ai tellement de choses à apprendre encore, en fait. Tellement de choses à apprendre, donc c'est un pur bonheur de pouvoir jouer contre ces clubs-là.
0: Ouais, sachant qu'à l'époque, il y avait donc Zidane comme coach du Real Madrid, et maintenant, il est sélectionneur de l'équipe de France, qui jouera d'ailleurs dans quelques minutes son deuxième match contre la Belgique. Merci Franck, qu'est-ce qu'on peut te souhaiter pour cette saison avec tes U14
6: La meilleure évolution possible pour mes petits. On parle pas trop de score, même si j'ai toujours cet aspect compétiteur en moi. On est plus sur l'évolution individuelle et collective, donc que chacun grandisse petit à petit.
0: Exactement. En tout cas, merci pour ton passage au 100% football amateur, Franck, et plein de bonnes choses du côté de Saint-Malo.
6: C'est gentil. Merci à vous. Bonne soirée.
0: Merci Franck. À bientôt.
6: À bientôt.
0: Messieurs, on repose nos casques, donc ensemble, on va décrypter un peu les retours de Franck. Selon vous, question toute simple, que peuvent retenir ces U14 d'un joueur de l'expérience de Franck?
3: Que du positif, hein, franchement. Il a quand même une carrière plus qu'intéressante, même s'il a arrêté à 30 ans. Et je pense qu'il a la tête sur les épaules et il peut être un bon guide pour les jeunes de Saint-Malo. Ils ont quand même de la chance d'avoir un coach comme ça. J'aurais voulu avoir un coach qui a fait carrière comme ça.
0: Messieurs,
2: merci. Après, il faut voir aussi la politique du club. C'est-à-dire qu'il a dit qu'il faut qu'un entraîneur avec un passé comme ça, il faut le voir aussi au niveau de l'ambition du club. Parce que est-ce que c'est la question que je leur ai posée finalement. Est-ce qu'il est là pour faire figure de proue et un peu hameçon pour attirer des gens ou derrière?
0: Je pense pas.
2: Non, mais c'est
0: non, mais la question est bonne. Ça peut s'entendre.
2: Ouais. Voilà. Tout à fait. Il faut voir l'ambition du club parce que je pense que lui, avec son parcours, il a des exigences. Hein. Là, il parle de plaisir et tout, mais c'est
0: l'appétit vient en mangeant. Hein.
2: Voilà, les pros, c'est des compétiteurs nés.
0: Exactement.
2: Et donc lui, est-ce qu'il est en phase avec le club dans le développement? Hein, il a parlé de plaisir et tout, mais dès que Daoud il a posé la question des 17 et tout ça, tout de suite il était déjà dans la projection. Donc je pense qu'il faut qu'il y ait une structure qui puisse l'accompagner pour justement que sa présence soit bénéfique à tous les niveaux.
1: Daoud, non, on sent bien chez lui cette envie de transmettre. La passion qu'il a de transmettre aux joueurs qu'il a, 13 ans, 14 ans, là, sur les 14. On sent bien qu'il a une passation de son expérience. Donc, il n'a pas d'ambition là d'aujourd'hui. Tu sens bien que là, c'est l'instant T de former des joueurs. Après, si le club de Saint-Malo arrive à peut-être à grandir et puis il connaîtra forcément de lui-même. Là, il est en train de se former, en fait. On voit bien qu'il est en train de se former et transmet cette passion-là. Puis après, bon, s'il fait ses classes, naturellement, il sera amené à aller au très haut niveau.
0: Florian, tu veux
4: rajouter? Ouais, non, tu sens que c'est quelqu'un d'humble, de sincère. Comme là, je te dis, moi, j'ai vu le match, le mec, il a joué contre le Real, quand même, t'avais Toni Kroos, t'avais Ronaldo, t'avais Zidane, le mec te dit ça, ouais, d'une façon simple et tout, je trouve que c'est bien. Je pense effectivement, c'est quelqu'un qui fait sa reconversion, qui a peut-être fait son deuil de joueur, et qui maintenant se dit, je vais transmettre mon savoir, et je te dis, je trouve ça génial, quoi.
0: C'est vrai qu'il a été obligé, quelque part, d'arrêter pour des problèmes de santé.
4: Tu sens pas une rancœur, tu sens qu'il a, voilà, il a franchi le cap.
0: Exactement.
4: Et voilà, je trouve ça bien.
0: Mais je voudrais aussi vous faire réagir, monsieur, parce qu'il a parlé d'exigence. Là, il parle avec les U13. C'est possible, déjà, de demander d'être exigeant avec des U13?
1: C'est très important. C'est justement parce que...
0: Mais l'exigence, en quoi, d'ailleurs?
1: Mais l'exigence, c'est dans le comportement, l'état d'esprit. C'est ça, c'est pas l'exigence que sportive. Parce qu'on voit bien que nous, dans le monde amateur, Mehdi, il a des jeunes aussi, on voit bien un petit peu, entre guillemets, le laisser-aller qu'il peut y avoir en dehors du foot. Tu vois, c'est l'exigence dans le travail, la ponctualité, le comportement, la posture que tu peux avoir. Ça, cet âge-là, c'est maintenant. C'est pas à 16-17 ans. Sinon, c'est les ambitions. Si tu veux les emmener au plus haut niveau, c'est pas dire que pas signer pro, le plus haut niveau qu'ils pourraient atteindre eux, c'est notre devoir à nous de leur transmettre ça, la posture qu'ils peuvent avoir, l'état d'esprit qu'ils doivent donner pour pouvoir atteindre ces objectifs-là. Et ça va forcément se répercuter s'il arrive à le faire dans le football. Mais on l'espère aussi, ça se répercutera à l'école, avec ses parents, dans un environnement autour. Et ça, pour moi, c'est la transmission obligatoire d'un éducateur aujourd'hui chez les jeunes.
0: Là, il fait encore partager des émotions.
3: Ouais, mais il a raison, c'est plus dur à transmettre. Après, certains parents mélangent tout. Quand tu leur dis qu'il faut être exigeant, eux... vont tout de suite au niveau du joueur en lui-même, sur le contenu, sur le terrain. Non, il n'y a pas que ça. Il n'y a pas que ça. C'est un ensemble de choses. Il a entièrement raison.
0: Et j'aimerais aussi vous faire réagir. Pour vous, le truc le plus dur à changer pour un jeune, parce que là, on parle d'exigence, mais le plus dur à changer chez un jeune, est-ce le mental, l'hygiène de vie, la régularité?
2: Après, moi, je dirais qu'il y a un acteur qui va avec le jeune, c'est les parents.
0: Il vient d'en parler, Mehdi.
2: Voilà, c'est le principal, en fait. Je pense que le jeune, la base qu'on est exigeant et tout, il y a la sphère familiale aussi. Donc l'exigence, comme ils l'ont tous dit, ça se rejoint. Aujourd'hui, le travail de l'éducateur sur le terrain, il doit se prolonger au sein du cercle familial et vice-versa. Aujourd'hui, qu'est-ce que l'éducateur? Si on a un jeune...
0: Oui, mais le rôle de l'éducateur s'arrête à la porte du terrain, non?
1: C'est du caractère.
2: C'est du caractère.
1: C'est ça que je veux dire.
2: Il faut que le rôle, le message de l'éducateur, il soit fort, que ça aille au-delà du terrain. Parce qu'aujourd'hui, je vais prendre un exemple, un jeune qui a un environnement, on va dire...
0: Instable.
2: Quelle est la place qu'arrive au club à un moment donné, donc sur le terrain? L'éducateur, le coach, il a des valeurs à lui faire, à lui transmettre. Mmh. Mais ces valeurs-là, si le message il est puissant, le jeune il va accrocher. Il va se dire oui, mais même si à la maison c'est comme ci, comme ça, ça va être un échappatoire et ça va être quelque chose de bénéfique pour le jeune. Mais il faut que le message soit assez puissant.
0: Oh, mais l'éducateur ne doit pas remplacer le parent. On est d'accord.
2: Mais ce n'est pas l'éducateur qui remplace le parent. C'est la démission du parent qui fait que le jeune... le jeune, à un moment donné...
0: Vous en connaissez quand même autour de vous des parents qui ont démissionné?
3: Oui, c'est déjà arrivé. Oui, qu'on lâchait l'affaire parce que le jeune est intenable, tout simplement. Donc après, comme tu dis, on n'est pas le père ni quoi que ce soit, mais tu peux toujours avoir des échanges qui restent respectueux sans rentrer dans la vie qu'il a à la maison. Mais des fois, eux viennent à nous, tout simplement. Il y a pas de... Et ils se sentent un peu plus rassurés parce qu'ils aiment le football, c'est un peu leur échappatoire et qu'ils ont envie de passer des bons moments.
0: Et vous avez connu déjà des talents ou un talent fou qui s'est perdu par un manque de discipline?
1: Je l'ai connu plein, des amis à moi.
3: Il y en a qui ont été en prison.
1: Sont pas percés.
2: Sans citer de nom, il y a rien que cette saison, il y a un jeune talent, entre parenthèses, qui pouvait prétendre déjà en tant que U20, qui pouvait prétendre intégrer une équipe R3 avant d'aller plus haut. Il est parti à l'extérieur, il n'a rien trouvé de mieux que d'emmener un couteau dans son sac.
0: Ah oui.
2: Qu'est-ce que vous voulez faire plein. Ça veut dire qu'aujourd'hui, l'éducateur, est-ce que... Aujourd'hui, c'est ce que je disais au coach, je dis, mais bientôt, tu te rends compte. C'est-à-dire que quand tu vas y aller à l'extérieur ou même quand tu vas recevoir, on va se retrouver à faire les sacs des joueurs pour savoir qui a quoi. Mmh. Donc oui, alors, pressé en plus, encore une fois, c'est un ensemble. Il y a l'environnement extérieur. Parce qu'on peut toujours dire, moi, j'ai dit à l'éducateur, à un moment donné, on ne peut pas tout faire.
0: Non, on ne peut pas tout faire.
2: Voilà. C'est juste ça. C'est qu'à un moment donné, le gamin, il peut être pétri de talent, mais c'est certains problèmes. Il faut préserver le club et faire en sorte à ce que ces problèmes-là n'arrivent pas au club.
1: Pour moi, l'éducateur aujourd'hui, c'est leur donner l'amour du travail. Parce qu'en fait, chez les jeunes 12, 13 ans, 14 ans, 15 ans, en fait, ils se contentent du minimum. Voilà. Ils n'aiment pas aller au-delà de...
0: Les éducateurs d'aujourd'hui ?
1: Non, les joueurs.
0: Ah, les joueurs d'aujourd'hui.
1: Et l'éducateur, il a un gros travail avec ça, ce plan mental, de se dépasser, d'aller au-delà. D'avoir l'amour du travail, que ce soit à l'école ou même dans le sport.
0: Est-ce que l'éducation en est capable?
1: C'est là son rôle. Il va avoir un rôle très important par rapport à ça. De ne pas se dire, je me contente de ça, je suis très bien là. Aujourd'hui, les jeunes, ils sont dans un confort. Alors, on peut dire que c'est par rapport à leur smartphone, par rapport à leur environnement.
0: Les réseaux sociaux.
1: Mais il y a beaucoup, beaucoup. Tu vois, et à l'école, c'est l'IA qui va faire la lettre de motivation. Ils vont aller dans la facilité. Alors, il y a un bon côté, mais dans le sport, quand tu peux après, toi, avoir des genres de caractère dans les matchs à haut niveau, tu ne le trouves pas. Pourquoi? Peut-être que tu ne l'as pas donné, toi, aussi, cette transmission-là, d'aller au-delà, d'aller chercher plus loin, de se dépasser, d'avoir cette force de travail pour se dépasser, chercher autre chose.
0: Donc, l'exigence est sur les épaules de l'éducateur.
1: Moi, je pense qu'il doit absolument transmettre ça. Il y a une masse de jeunes joueurs aujourd'hui, des jeunes, là. Ils se contentent beaucoup de... On reproche ça dans beaucoup de clubs. Moi, je parle beaucoup d'éducateurs, mais tu connais aussi un peu. Tu vois, il manque de caractère. Il manque de caractère. Quand on est dans le dur, ils n'arrivent pas. On entend souvent ça autour.
2: Oui, mais Daoud...
1: Je pense que c'est une transmission à donner. Nous qui avons vécu peut-être un petit peu à l'ancienne, tu vois, transmettre ce côté-là encore.
2: Je suis d'accord avec toi.
4: Hein. Non.
2: Voilà.
1: Ouais, ce côté-là.
2: Je suis d'accord avec toi. Mais quand tu parles avec des parents, l'éducateur qui a ce comportement que tu dis qui est pour nous honorable, bénéfique, il y a des parents qui disent, mais il se prend pour qui, lui?
0: Exactement.
1: Ah ouais, mais ça,
0: j'ai déjà entendu.
3: On est d'accord.
4: Là, on en revient, j'ai payé une licence, donc mon gamin, pourquoi il joue pas et tout ça?
1: Voilà. Après, il faut mettre un cadre. Hein.
3: Quand tu prends une catégorie où tu as une équipe B, une équipe C, toi, ton objectif, c'est que un ou deux joueurs aillent chercher le groupe là-haut. Donc, quand tu poses la question aux joueurs, quel est ton objectif cette saison? Il va dire, oui, je veux du temps de jeu, tout ça. Est-ce que dans sa réflexion, il se dit, non, moi, je vais aller chercher, par exemple, de Daoud qui est sur Hermont, je vais aller chercher aller m'entraîner avec la R3 et faire en sorte que le coach me voie et qu'il me prenne sur quelques matchs. Ils n'ont pas cette réflexion, en fait. Non. Eux se disent, je reste dans mon confort et c'est tout.
2: Je fais mon petit match.
1: Voilà, je joue, je suis dans le jeu.
2: Mais c'est la vie de tous les jours, c'est le confort aujourd'hui qu'on leur donne.
1: C'est à nous, justement. C'est
4: de... mais alors que nous, à l'époque, on jouait, t'avais la nague de dire, j'ai envie d'aller. Moi, je me souviens une fois, j'étais rétrogradé d'équipement en écrypté, j'avais les boules. Et c'est le coach qui m'a expliqué, qui m'a dit, maintenant, je me suis remis en question en disant,
2: j'ai une équipe 2.
0: Après, c'est
2: pose la question, j'espère qu'on a qui ambition d'aller en U. Il baisse sa tête.
1: Voilà, c'est qui le dit. C'est le coach qui dit. C'est le coach qui dit. Ouais, mais. Tu dois avoir l'ambition d'aller en équipe 1. C'est le joueur qui doit, tu sais. C'est vraiment, ça leur est inné. Donc, il faut commencer dans les petites catégories. Alors, pas en tout petit.
0: Pas déjà de foot, quand même.
1: 13, tu as déjà eu 12, 13, tu commences déjà à rentrer là-dedans. C'est quelque chose-là. De eux-mêmes, ils l'ont. Hein. Ce phénomène de concurrence, etc., c'est inné chez les joueurs.
0: C'est intéressant. Si vous étiez. Bon, je sais que donc, vous avez des gènes entre les mains. Vous l'avez été, vous l'êtes et vous le serez certainement. Et pour rebondir sur la catégorie de Franck, sur les U14 de Saint-Malo, sur quoi vous mettriez la priorité sur un groupe de U14 ? C'est le mental, c'est le physique, la tactique, le plaisir de jouer ?
3: Le goût, le goût de l'effort.
0: Le goût de l'effort.
3: Le contenu. Voilà, je pense que c'est une priorité là-dessus. Je pense, après chaque éducateur a envie de faire avancer son groupe. C'est une certitude.
2: Moi, je trouve que le problème des U14, c'est que c'est une catégorie hypocrite dans le sens où, Franck, tu es toujours dans la formation, d'accord ? Mais maintenant, tu as des championnats R1, R2, R3, D1, etc. On demande au coach de performer. Et moi, je rigole parce qu'on le sait tous, il y a des clubs où le coach, quelle que soit la catégorie du 14, dès que tu es en ligue, 2-3 matchs, pas de résultat. Ah oui, mais t'es mauvais. Mais qu'est-ce qui a été fait avant ? Qu'est-ce qui a été fait à l'école de foot ? U11, U12, U13, qu'est-ce qui a été fait ? Quand le gamin, il arrive.
0: C'est intéressant, tout à fait.
2: Pour rejoindre Daoud, maintenant, les coachs, souvent, t'entends, ah mais là, la génération, elle n'est pas bonne. Mais c'est la génération qui n'est pas bonne ou le travail qui... Elle est où la plus-value d'un
0: ou l'éducateur qui n'est pas
2: d'un éducateur, d'un formateur, c'est d'apprendre.
3: Donc, oui, maintenant,
2: maintenant, on a des sélectionneurs.
3: Tu as raison, mais quand tu recrutes un éducateur, tu reçois en entretien les équipes B, les équipes C, les équipes
0: D. Ils n'en veulent pas.
3: Ils savent qu'il y a plus de travail qu'une équipe A. Ça ne les intéresse plus d'aller dans... de mettre la main entre...
0: Lui, c'est plutôt un coach. C'est pas l'éducateur.
3: Voilà, exactement. Je pense que le plus valorisant pour un éducateur, c'est d'aller sur ces équipes C, des équipes D, de les faire travailler au quotidien. Et je pense que les enfants, ils vont tout de suite rendre l'appareil à l'éducateur, je pense.
2: Les éducateurs, comme tu le dis, nous, dans un club très proche d'ici, il y avait un projet embryonnaire comme ça qui n'est pas parti loin. Parce que même si on avait décidé de mettre un peu plus de sous sur ces catégories-là, dire on va prendre des BMF, on va prendre des éducateurs diplômés pour y aller travailler sur les équipes 3, 4, maximum 2, justement parce qu'on se disait, c'est eux qui vont t'alimenter plus tard.
0: Et le futur du club,
2: Le futur du club, l'éducateur, ce n'est pas valorisant pour lui. Il préfère prendre moins cher et avoir une équipe de ligue que prendre plus cher, il se retrouve en district. C'est là le problème.
1: On est sur des projets club et on est sur un recrutement qui n'est pas le recrutement du diplôme, ça, mais le recrutement du formateur. Tu recrutes qui, un formateur ou un sélectionneur ? C'est au club de prendre la responsabilité, au responsable technique de poser un projet. Voilà le projet du club. Si tu ne fais pas l'affaire, on en prend un autre. Et c'est des clubs comme... Alors, je ne vais pas citer de nom parce que je n'aime pas citer de nom. Mais regarde des clubs qui, il y a 10 ans, qui étaient en district. Ils sont en 17 nationaux. Comment ils ont fait ? Pose la question. Ils ont axé sur des éducateurs qui étaient des vrais éducateurs avec un vrai projet cohérent depuis U12, U13, U14, U15. Et ils ont pas pris le diplôme, ils ont pris la personne qui était derrière le diplôme.
0: Ils l'ont aidé, formé.
1: Et quelle valeur il avait ? Voilà les valeurs du club, t'es d'accord ou pas ? S'il rentrait dans le moule, il le gardait. Il rentrait pas dans le moule, il en prenait un autre. Et ces gens-là, ils ont travaillé pour l'intérêt du gamin.
2: Les éducateurs, ils sont restés combien de temps dans ces clubs-là ?
1: Ah, mais il reste des années.
2: Aujourd'hui,
0: ça existe vraiment ?
1: Bien sûr qu'il y en a.
0: Un éducateur qui reste longtemps dans un club ?
1: Bien sûr qu'il y en a.
2: Aujourd'hui, en moyenne,
1: je peux t'en citer.
2: Entre la responsabilité des présidents aujourd'hui qui veulent du résultat, etc., et la volonté des clubs, des éducateurs maintenant qui a des mercenaires parce qu'ils vont au plus offrant, c'est compliqué aujourd'hui de trouver un éducateur.
1: Ah bah oui.
3: T'arrives vite à les cibler, ceux qui vont...
1: Exactement, mais
3: qui vont pour l'argent, tout simplement. Voilà. Tu le sens vite.
1: L'argent et le niveau.
3: Voilà.
2: En moyenne, il dure combien de temps chez toi ?
1: Il dure pas longtemps. Je n'en regrette pas longtemps.
3: Bah après, voilà. Je maîtrise pas tout, mais il y en a, oui, qui tu ressens qu'ils aiment le football, pas de souci, hein. Mais tout de suite, c'est combien, c'est voilà. Ah, on va pas revenir sur des choses que
0: ça date de longtemps, ça. Hein. Ouais.
1: Ou alors c'est moi avant le joueur. Du moment, c'est mes résultats. Ouais. C'est pas le joueur. Moi, j'ai une génération un an. De toute façon, je les aurais pu. Ouais. Donc, il faut que je brille sur un an pour me montrer. Bon, bah, celui-là, c'est un vrai projet, avec un vrai manager. Le mec, c'est pas ça qu'on veut. Les éducateurs qui font, parce que ce que tu fais en 13, on va le récupérer en 14 et en 16. Donc, en 16, on va peut-être monter. On est en R2, on va monter grâce au travail qui a été fait avant. Et des clubs d'Île-de-France qui sont aujourd'hui à très haut niveau, il y a 10 ans, ils sont en district. Hein. Je te le garantis. Pose la question, vois comment ils sont faits. Ils n'ont pas été plus bêtes que les autres. Hein.
0: On garde ça en tête, Daoud, très intéressant. On posera la question dans une prochaine émission. Et merci en tout cas de vos émotions en plateau. Moi, je les ai ressenties telles quelles. Merci en tout cas. Il est 19h56. J'espère que l'émission vous a plu, chers auditeurs et auditrices. Retrouvez l'émission demain en podcast. Merci à Axel pour la technique, au rendez-vous comme à chaque fois. Merci pour votre écoute. Je vous donne rendez-vous la semaine prochaine avec le recruteur d'un club de Ligue 3. Je vous laisse y réfléchir et on en parle la semaine prochaine. 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Ciao.

0: 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Il est 13h.
1: Bonjour à tous, à la une de l'actualité, les écoles, France Travail, les policiers et les pompiers, tous se mobilisent aujourd'hui. C'est une grève dans la fonction publique partout en France. À l'appel de 8 syndicats, ils dénoncent notamment un nouveau gel du point d'indice. Et puis la contestation continue dans les lycées également. On compte au moins 200 blocages partout en France. À Paris, au moins 10 établissements sont concernés selon l'Académie. Des mobilisations ont lieu aussi à Lille, Grenoble, Marseille et Nice. À Nice, où des incidents ont éclaté devant le parc impérial, où les forces de l'ordre ont utilisé des gaz lacrymogènes après des jets de projectiles. Les cadres du Rassemblement National font bloc autour de Jordan Bardella après les écrits antisémites que Mediapart lui attribue en 2013. Le président du RN contre-attaque. Il affirme qu'on veut l'assassiner politiquement et conteste ces accusations. Il assure avoir saisi la justice et dit vouloir désormais se battre sur un terrain judiciaire. La CGT veut bloquer les prix du carburant et les marges des groupes pétroliers. Sophie Binet affirme que cette mesure pourrait soutenir le pouvoir d'achat sans peser sur les finances publiques. Elle cible particulièrement Total Energy, accusée de pratiquer des prix élevés auprès d'autres distributeurs malgré ses propres plafonds en station. La FIFA accuse l'UEFA de mener une campagne de désinformation contre Gianni Infantino. Elle demande à la justice de Floride de rejeter une requête de l'instance européenne sur un projet abandonné d'ouverture de la Coupe du Monde aux investisseurs privés. La FIFA estime que cette démarche vise à influencer son élection présidentielle de mars 2027. La victoire de l'équipe de France face à la Belgique hier soir en Ligue des Nations a réuni 6,4 millions de téléspectateurs sur TF1, soit presque 33% de part d'audience, un carton. Enfin, il faudra patienter un peu plus longtemps avant de retrouver Gizmo au cinéma. Warner Bros. Repousse d'un an la sortie de Gremlins 3. Le troisième volet de la saga est désormais attendu en octobre 2028. Julie Pierret.
2: Oui, Chris Columbus, scénariste du premier film sorti en 1984, réalisera ce troisième épisode avec ses petites créatures. Steven Spielberg sera lui chargé de la production exécutive. Warner Bros. A déjà dévoilé un très court extrait de 11 secondes à peine. On y voit Gizmo ouvrir la fermeture éclair d'un sac à dos dans lequel il se cache. Le scénario est signé Anna Marx à partir d'une première version écrite. Pour l'instant, le studio garde encore le secret sur l'histoire et sur le casting. Le film devait initialement sortir en novembre 2027. Les fans devront donc encore patienter presque une année supplémentaire avant de retrouver la célèbre créature sur grand écran.
1: Merci Julie. Voilà, c'est la fin de ce flash. Excellent après-midi à tous.
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2: Nous sommes aujourd'hui le 29 septembre. Nous continuons de découvrir ce livre 100% Zidane, sorti chez les éditions Solar, en compagnie d'Alexandre Fievé, qui est un des co-auteurs de ce livre. Il nous parle justement de Zinedine Zidane. Zinedine Zidane, qu'il a connu et suivi bien évidemment dans sa carrière de footballeur. Est-ce qu'il était prédestiné à devenir un jour le sélectionneur de l'équipe de France? On lui a posé la question, Alexandre Fievé.
3: Ça dépend, c'est-à-dire que si on se place à l'époque où il était joueur de foot, il n'envisageait pas du tout une carrière d'entraîneur et donc de facto une carrière de sélectionneur. Lorsqu'il arrête sa carrière, il ne se voit pas non plus vraiment continuer dans ce domaine-là. Et puis il a pris quelques années, on va dire sabbatiques, 5-6 ans après la fin de sa carrière. Et puis là, il voulait revenir dans le football. Et il a commencé par un diplôme de management dans le sport à Limoges. Et là, il s'est rendu compte en fait que c'était pas vraiment ce qu'il voulait faire et qu'il était à nouveau attiré par le terrain et par l'adrénaline du match. Et là, il a passé son diplôme d'entraîneur à Limoges. Et à partir de là, vraiment, il savait que son avenir serait en tant qu'entraîneur. Il a pris ensuite le Real Madrid avec le succès que l'on connaît. Et une fois qu'il a arrêté Madrid, il a déclaré dans les interviews que son envie réelle, c'était l'équipe de France. Donc ça lui a pris un certain temps parce que Didier Deschamps était encore au poste et qu'il avait de très bons résultats. Mais il avait clairement indiqué que son envie, c'était l'équipe de France.
2: Alors on a vu aussi sur ces derniers jours Zinedine Zidane forcément sous le feu des projecteurs parce que avec sa première liste notamment, là il est vraiment rentré dans son rôle de sélectionneur. Et peut-être est-ce que selon vous, peut-être c'est le réel moment de sa carrière footballistique où il va vraiment se mettre en danger plus que quand il était joueur?
3: Déjà il s'est mis en danger, il était quand même l'entraîneur du Real Madrid, donc,
2: c'est vrai.
3: Une obligation de résultats, donc là je pense qu'il était vraiment en danger, d'autant plus qu'il débutait, donc c'était doublement compliqué pour lui, niveau d'exigence important, lui qui était nouveau dans le métier. Bon, je crois que la pression il la connaît, il l'a connue en tant que joueur, il l'a connue en tant qu'entraîneur. Maintenant, c'est nouveau. Après, oui, c'est sûr que Zidane, il est idolâtré. Il fait quasiment l'unanimité. Si les résultats ne sont pas bons, il risque probablement d'abîmer un peu son image.
2: Cet ouvrage, donc, 100% Zidane, sorti chez les éditions Solar, à découvrir absolument pour tout connaître du tout nouveau sélectionneur des Bleus. Allez, on se retrouve demain, quant à nous, pour de nouvelles histoires d'un jour et toujours avec Mémoire Sport.
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1: 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Il est 14h.
2: Bonjour à tous. L'essentiel de l'actualité, les dégâts s'élèvent déjà à 200 000 euros après les mobilisations lycéennes en Île-de-France. Valérie Pécresse affirme qu'au moins 15 établissements ont été vandalisés. La présidente de région appelle à l'apaisement au lendemain d'une mobilisation qui a fait 20 blessés et entraîné 164 interpellations. Une retraite à 65 ans et 45 années de cotisation, c'est la réforme proposée par Édouard Philippe. Le candidat à la présidentielle veut atteindre ces seuils progressivement en moins de 10 ans. Des départs anticipés resteraient possibles. Selon lui, un Français sur trois pourrait partir avant 65 ans entre 60 et 64 ans. Marine Le Pen promet de saisir la justice après la publication par Mediapart d'écrits antisémites attribués à Jordan Bardella. La candidate du RN à la présidentielle dénonce une manipulation et annonce vouloir contre-attaquer. Elle réaffirme également sa confiance absolue dans le président de son parti. Un mot de sport, la fin de carrière approche pour Olivier Giroud. L'attaquant lillois qui fêtera ses 40 ans ce mercredi estime disputer très probablement sa dernière saison. Après plus de 20 ans au plus haut niveau, l'ancien international français a su être en paix avec sa carrière. Il veut désormais profiter de ses derniers mois sur les terrains.
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0: 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Il est 15h.
1: Bonjour à tous. L'essentiel de l'actualité, les dégâts s'élèvent déjà à 200 000 euros après les mobilisations lycéennes en Île-de-France. Valérie Pécresse affirme qu'au moins 15 établissements ont été vandalisés. La présidente de région appelle à l'apaisement au lendemain d'une mobilisation qui a fait 20 blessés et entraîné 164 interpellations. Une retraite à 65 ans et 45 années de cotisation, c'est la réforme proposée par Édouard Philippe. Le candidat à la présidentielle veut atteindre ces seuils progressivement en moins de 10 ans. Des départs anticipés resteraient possibles. Selon lui, un Français sur trois pourrait partir avant 65 ans entre 60 et 64 ans. Marine Le Pen promet de saisir la justice après la publication par Mediapart d'écrits antisémites attribués à Jordan Bardella. La candidate du RN à la présidentielle dénonce une manipulation et annonce vouloir contre-attaquer. Elle réaffirme également sa confiance absolue dans le président de son parti. Un mot de sport, la fin de carrière approche pour Olivier Giroud. L'attaquant lillois qui fêtera ses 40 ans ce mercredi estime disputer très probablement sa dernière saison. Après plus de 20 ans au plus haut niveau, l'ancien international français a su être en paix avec sa carrière. Il veut désormais profiter de ses derniers mois sur les terrains.
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1: 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Ici Justine de la CAF du Val d'Oise et sans attendre, l'acronyme du jour. L'AEEH, l'allocation d'éducation de l'enfant handicapé. Savez-vous que si votre enfant a moins de 20 ans et présente un handicap, vous pouvez bénéficier de l'AEEH ? Sa durée et son attribution est fixée en fonction du taux d'incapacité déterminé par la Commission des droits de l'autonomie des personnes handicapées. Le montant de l'allocation d'éducation de l'enfant handicapé, AEEH, est calculé en fonction de l'état de santé de l'enfant et de ses besoins. L'AEEH peut faire l'objet de plusieurs compléments en fonction des situations. Dans le Val d'Oise, plus de 9000 familles bénéficient de l'AEEH pour un montant moyen de 373 euros. Pensez à déclarer tout changement de situation vous concernant ou concernant votre enfant. Prise en charge dans un institut, placement en internat, hospitalisation, etc. Car cela peut avoir un impact sur vos droits. 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

0: 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Il est 16h.
1: Bonjour à tous, l'essentiel de l'actualité. La fonction publique dans la rue aujourd'hui, partout en France, à l'appel de 8 syndicats. Ils dénoncent un gel du point d'indice, ce qui freine le pouvoir d'achat. À la mi-journée, près de 10% des agents de l'État étaient grévistes contre 5,68% dans la territoriale et 4,5% à l'hôpital. En tout, il y a plus de 170 manifestations dans tout le pays. Les blocages de lycées prennent de l'ampleur en France. 338 établissements ont été touchés par des actions ou des perturbations. C'est ce qui ressort des chiffres du ministère de l'Éducation. 40 interpellations ont été recensées, 10 personnes ont été blessées. Le mouvement est notamment alimenté par des revendications sur le manque de moyens et les absences d'enseignants. L'enseigne de chaussures André est placée en liquidation judiciaire après 130 ans d'existence. L'entreprise est aujourd'hui en cessation de paiement et n'emploie plus que 30 salariés. La justice estime qu'un redressement n'est plus possible, notamment après l'échec de négociations avec le groupe Westfield. Enfin, Tesla repousse encore la présentation de son nouveau Roadster. Prévu le 1er octobre au Texas, l'événement est reporté au 15 octobre à cause d'orages violents et d'un risque d'inondation. Le modèle attendu depuis 2017 a déjà été décalé à 7 reprises.

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3: Mon père était très famille. Ma mère, c'était pareil, parce que le soir, elle me racontait des histoires du quartier, puisqu'elle était venue à Paris, elle était toute petite. Et alors, elle me raconte. Mais je dis un jour, maman, mais tu peux pas me raconter une autre histoire? Elle m'a dit, non, tu la seras, comme ça, ça pourra te servir un jour. Ah ben oui. Mais des fois, j'en avais un peu ras-le-bol. Je savais des histoires par cœur. Oh, c'était l'histoire. Il y avait un ancien lavoir. Ma mère, elle était enceinte de moi. Et ce monsieur, c'était un monsieur, il avait voulu essuyer le. Pour sécher le linge, c'était des grandes machines. Et puis, je ne sais pas, la machine s'est mise en route tout seul et ça lui a arraché le bras. Alors, c'était catastrophique. Il lui a le bras arraché par la machine. Alors, ça fait une émotion de tonnerre, tu pensais. Oh, ben, je ne sais pas. Et un soir, je lui ai dit, écoute, maman, tu ne pourrais pas changer de disque parce que je vais assez par cœur l'histoire. D'abord, elle était enceinte de moi. Elle s'est dit, pourvu que je n'ai pas de problème avec le bébé. Non, elle n'en a pas eu. Ma mère était assez costaud de caractère parce qu'elle était de la Creuse, du côté de Buisson, des tapisseries. Elle était quand même. Mon grand-père était mineur. Et ma grand-mère, elle ramassait le charbon sur la mine. C'est pas. En principe, ces gens-là, ils sont assez. C'est un peu comme les gens du Nord, ils sont un peu froids de caractère. C'est pas qu'ils sont froids, mais ils sont durs sur eux-mêmes. Oh, ben, elle m'a dit, tu sais, ça pourra te servir un jour, je ne sais pas, mais ça pourra te servir, écoute-moi. Bon, je n'ai plus rien dit. Parce que devant une mère, on dit amen. Hein. Enfin, moi, à mon époque, on disait amen. Chez les parents, c'était sacré. Tandis que maintenant, c'est plus du tout pareil. Les enfants, ils ne sont pas du tout écoutés leurs parents. Hein.

Alors, petit moment d'intimité, quand même, faut pas déconner. Non. Ouais, c'est ça, voilà. C'est ça. Alors, je vais faire des petites chansons, des extraits comme ça, des petits. 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

0: 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Il est 17h.
1: Bonjour à tous, l'essentiel de l'actualité. La fonction publique dans la rue aujourd'hui, partout en France, à l'appel de 8 syndicats. Ils dénoncent un gel du point d'indice, ce qui freine le pouvoir d'achat. À la mi-journée, près de 10% des agents de l'État étaient grévistes contre 5,68% dans la territoriale et 4,5% à l'hôpital. En tout, il y a plus de 170 manifestations dans tout le pays. Les blocages de lycées prennent de l'ampleur en France. 338 établissements ont été touchés par des actions ou des perturbations. C'est ce qui ressort des chiffres du ministère de l'Éducation. 40 interpellations ont été recensées, 10 personnes ont été blessées. Le mouvement est notamment alimenté par des revendications sur le manque de moyens et les absences d'enseignants. L'enseigne de chaussures André est placée en liquidation judiciaire après 130 ans d'existence. L'entreprise est aujourd'hui en cessation de paiement et n'emploie plus que 30 salariés. La justice estime qu'un redressement n'est plus possible, notamment après l'échec de négociations avec le groupe Westfield. Enfin, Tesla repousse encore la présentation de son nouveau Roadster. Prévu le 1er octobre au Texas, l'événement est reporté au 15 octobre à cause d'orages violents et d'un risque d'inondation. Le modèle attendu depuis 2017 a déjà été décalé à 7 reprises.
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1: un train qui siffle dans la nuit. Bonjour. Bonjour, il y a quelqu'un? Ah mince, il n'y a jamais personne à ce guichet. Excusez-moi, y aurait-il quelqu'un pour m'aider?
2: Oui, monsieur, vous avez besoin d'aide?
1: Oui, j'ai besoin d'aide parce que j'ai perdu la vue et j'ai besoin de prendre des tickets.
2: D'accord, très bien. Venez, je vous accompagne jusqu'à la machine pour prendre les billets.
1: Merci, c'est gentil à vous.
2: Voilà, il vous faut des billets pour quelle direction, monsieur?
1: Un aller-retour Pontoise.
2: D'accord, très bien. Voilà. Est-ce que vous voulez régler en carte bleue?
1: Oui.
2: Alors, vous pouvez la poser à cet endroit. Venez, je vous guide avec la main. Voilà.
1: Merci.
2: Je vous tends vos billets. Et maintenant, vous souhaitez aller jusqu'au portique?
1: Oui, je dois prendre le train.
2: Ok, ben, je vous accompagne jusqu'au portique. Venez.
1: Je vous suis.
2: Voilà, vous pouvez mettre votre ticket à cet endroit-là. Vous le sentez avec votre main?
1: Oui, j'ai l'habitude.
2: Très bien.
1: N'inquiétez pas, merci, c'est gentil.
2: Bon, je pense que vous trouverez certainement quelqu'un pour vous aider de l'autre côté. Mmh. Au revoir, monsieur.
1: Merci, au revoir et bonne journée.
2: Merci à vous aussi.
1: Au revoir.
3: Vous avez besoin d'aide, monsieur?
1: Ah oui, j'ai besoin d'aide. Je voudrais me rendre aux escalators.
3: Aux escalators?
1: Pour aller sur le quai et direction Pontoise.
3: Direction Pontoise, je vais vous y amener. Vous n'avez pas de canne?
1: Non.
3: Bon, je vous y amène. On prend l'escalator. On descend. Faites attention de ne pas tomber. On arrive là. Vous voulez monter au début, au milieu ou à la fin du train?
1: Au milieu.
3: Au milieu? D'accord, direction de Pontoise, c'est ça?
1: Oui, c'est ça. Oui.
3: D'accord, on monte les escaliers, il y a 3 marches. Vous voulez rester en bas ou être en haut?
1: En bas.
3: En bas? Faites attention, il y a les escaliers encore. Là, vous pouvez vous asseoir là.
1: Merci, c'est gentil.
3: Au revoir.
1: Au revoir. Bonne journée.

0: 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Pour pouvoir en profiter, il est préférable de réserver son Assistant Gare au moins 90 jours avant la date de départ et au plus tard 24 heures avant le départ du train, soit par internet, en utilisant le formulaire de réservation, soit par téléphone au 3212 tous les jours de 8h à 20h. Le jour du départ, il faut se présenter au plus tard 30 minutes avant l'heure de départ au point d'accueil assistance voyageurs handicapés. 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
2: 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Il est 18h.
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4: Bonsoir à toutes et à tous et bienvenue à l'écoute de votre journal d'information locale sur RGB 99.2. Il est 18h et dans l'actualité de ce mardi 29 septembre, les mobilisations lycéennes ne faiblissent pas dans le Val-d'Oise. On parle programmation culturelle à la scène nationale du Val-d'Oise avec Valérie Busseuil et comme chaque mardi, c'est l'agenda culturel de la semaine. Côté météo, demain le ciel sera plutôt nuageux, une faible pluie est attendue, comptez 15 en minimal, 23 en maximal.
5: Cette semaine, la mobilisation étudiante lancée mercredi 23 septembre par l'Union syndicale lycéenne en Île-de-France et dans le Val-d'Oise prend de l'ampleur aujourd'hui dans l'Académie de Versailles. 45 lycées et un collège font l'objet de blocus et manifestations. Les élèves y dénoncent notamment un manque de professeurs et de personnel, des lycées délabrés, des classes surchargées selon le syndicat. Les forces de l'ordre et les pompiers sont intervenus sur plusieurs établissements aujourd'hui. Hier déjà, la police nationale a massivement stoppé les mobilisations comme un Saint-Ouen l'aumône devant le lycée professionnel du Château des Pluches.
6: Bavure, bavure, bavure.
4: Cette vidéo, filmée au smartphone, tourne sur les réseaux sociaux depuis lundi 28 septembre. On y voit un policier tiré avec un lanceur cougar à quelques centimètres d'un lycéen qui s'effondre au sol. Des images qui choquent les députés de la France Insoumise du Val-d'Oise, dont Aurélien Taché, révolté par la gestion du mouvement par les forces de l'ordre.
7: On la qualifie de véritablement criminelle, parce qu'il n'y a pas d'autre mot, parce que quand on en est à frapper des élèves, à leur tirer dessus avec un flashball et à ce qu'ils se retrouvent hospitalisés. Ce n'est pas la France dans laquelle j'ai grandi, ce n'est pas la République à laquelle je suis attaché. Nous avons tous pu, dans notre jeunesse, ou en tout cas nous sommes nombreux à avoir connu ce type de mobilisation. Il est normal que la jeunesse se conscientise, il est normal qu'elle dénonce ce qui lui paraît être finalement des éléments qui peuvent hypothéquer son avenir. Et nous avons un pouvoir qui ne répond que par la violence. Vous savez, François Mitterrand disait qu'un pouvoir qui n'écoute pas et qui frappe la jeunesse a toujours tort.
4: Une répression policière injuste face à des revendications jugées légitimes.
7: Nous avons un service public de l'éducation qui est de plus en plus fragilisé. Nous avons un manque de professeurs. Dans le Val d'Oise, c'est manifeste. Il y a parfois des classes qui ne sont même pas pourvues sur certaines matières. Des locaux qui sont de plus en plus souvent inadaptés pour faire cours. Bref, ils ont tout un tas de revendications qui sont tout à fait légitimes. Donc voilà, nous voulons une éducation nationale de qualité.
4: Les élus insoumis du Val-d'Oise ont saisi le procureur de la République et l'IGPN, l'inspection générale de la police nationale, a ouvert une enquête.
5: L'Académie de Versailles assure que des PPMS, plans particuliers de mise en sûreté, ont été déclenchés dans certains lycées afin de garantir la sécurité des élèves.
4: Annonce douloureuse maintenant pour les propriétaires de Bessancourt. La taxe foncière va augmenter de 110 euros en moyenne par an dans la commune du Val-d'Oise. La conséquence d'un budget insincère trouvé lors de la prise de fonction de la nouvelle majorité, selon la maire actuelle d'hiver droite, Lauriane Duglet-d'Anguilin. La municipalité avait déjà révélé à ses administrés que près de trois quarts des recettes d'investissement étaient dépourvues de base réelle, ce qui explique cette hausse d'impôts.
5: La journée a été marquée par de légères perturbations dans les transports pour les usagers du RER D et du RER C. Ces perturbations font suite à un mouvement social national interprofessionnel à quelques jours du budget. Cette grève a pour ambition de mettre la pression sur le gouvernement afin d'obtenir de meilleures conditions de rémunération pour les agents publics.
4: Transports en commun vous font perdre du temps, il est tentant d'emprunter le vélo. À Pontoise, le projet de franchissement de l'Oise à vélo avance. La région Île-de-France propose de financer 70% de la création d'une passerelle réservée aux cyclistes et aux piétons. Une annonce saluée par les associations d'usagers qui considèrent le pont de Pontoise comme un point noir du réseau cyclable, alors même qu'il est traversé chaque jour par plus de 700 cyclistes dans des conditions jugées dangereuses. Les associations demandent maintenant aux collectivités locales de s'accorder pour concrétiser rapidement le projet.
5: Et si on parlait de théâtre maintenant, nous accueillons aujourd'hui Valérie Busseuil pour nous parler de la scène nationale Point Commun dans le Val d'Oise.
6: Bonjour Valérie Busseuil, vous êtes la secrétaire générale de la scène nationale du Val d'Oise Point Commun située à Cergy-Pontoise. Est-ce que dans un premier temps, pour les auditeurs qui ne connaissent pas cette structure, vous pouvez présenter Point Commun et sa place dans le paysage culturel du Val d'Oise ?
8: Oui, bien sûr. Donc, Point Commun, c'est une scène nationale. Ça signifie que c'est un lieu culturel qui a un label national. Je crois qu'il y a 77 scènes nationales en France. Il y en a une seule dans le Val-d'Oise. Donc, c'est Point Commun. Ça signifie que nous avons comme terrain de jeu. Et nous nous adressons à tous les habitants, les habitantes du Val-d'Oise. Nous avons une programmation pluridisciplinaire. Théâtre, danse, musique, cirque, humour, et puis aussi d'autres performances, enfin façons beaucoup plus hybrides de faire de l'art. Voilà, elle est dirigée par Feriel Bakoury depuis 2018, et nous avons deux théâtres, donc l'un qui est à Cergy, le Théâtre 95, où il y a deux salles, et puis un autre qui est à Pontoise, le Théâtre des Louvrets, où là, il y a la plus grande salle.
6: Et donc, vous parlez d'une scène nationale. C'est vrai que tout le monde n'est pas forcément familier avec ce terme. Qu'est-ce que ça signifie ?
8: Alors, je le disais, donc ça signifie d'une part une programmation pluridisciplinaire. On programme largement. Ça signifie aussi des productions et des coproductions avec des artistes, c'est-à-dire qu'on investit des moyens pour que les artistes puissent créer. Nous les invitons aussi en résidence. Nous avons trois artistes qui sont en résidence pendant 3 ans et qui viennent utiliser non seulement nos moyens techniques, mais aussi qui sont complètement accompagnés par les services de Point Commun pour créer leur spectacle. Nous avons aussi une vocation internationale à Cergy, donc, et à Pontoise, bien sûr, à Point Commun. Nous accueillons des artistes qui viennent d'un peu partout, en fait, qui sont là aussi pour diffuser leur spectacle, mais aussi pour créer des actions culturelles avec les habitants. Nous avons toute une partie, et moi j'ai un service dans mon équipe qui s'occupe particulièrement de ça, c'est-à-dire de faire en sorte que les habitants et les artistes se rencontrent autour de projets. Donc nous avons une grande activité.
6: D'accord, et vous l'avez dit, Point Commun à deux théâtres, mais c'est vrai que donc, cette année, la rentrée est marquée par la réouverture justement du Théâtre des Louvrets à Pontoise, après une année de fermeture et de travaux. Que représente cette réouverture pour la structure ?
8: Une très grande joie, je dois vous dire, parce qu'on aime beaucoup nos deux lieux, nos trois salles. On était ravis, on a fait une très jolie saison l'année dernière sans le Théâtre des Louvrets. Mais là, retrouver Pontoise, retrouver le Théâtre des Louvrets, retrouver le Grand Plateau pour pouvoir y accueillir effectivement des grands spectacles que nous n'avons pas eu la possibilité d'accueillir l'année dernière. Néanmoins, on a eu des très belles pépites et on a même fait un chapiteau à Cergy avec un cirque suédois qui a proposé 9 représentations pendant Noël. Mais voilà, donc on est beaucoup, très très heureux, beaucoup de joie, et puis on est ravis aussi que les collectivités et nos partenaires publics aient pu investir pour reprogrammer, j'allais dire, remettre le bâtiment dans une version beaucoup plus frugale en termes de coûts énergétiques.
6: Mmh. D'accord, et c'est donc le retour d'un lieu de culture et de rencontre attendu par les habitants et les artistes, j'imagine. Parlez-nous un petit peu justement de cette saison qui s'est commencée donc déjà le 12 septembre. Quelle est la ligne directrice du programme cette année ?
8: Alors en fait, le tout premier spectacle, elle a commencé en effet, mais le tout premier spectacle de la saison, c'est le spectacle de réouverture du Théâtre des Louvrets. Alors on a aussi accueilli bien sûr la présentation de saison de Jazz au fil de l'Oise, on a accueilli Cergy Soir, bien sûr. Mais voilà, donc on réouvre avec le premier spectacle, les 8 et 9 octobre, et c'est Baté Fado, là je parlais d'international, ce sont des chorégraphes brésiliens et portugais qui présentent un spectacle vraiment tout public, avec beaucoup de musique, avec de la danse, sur l'origine de cette danse, et plutôt de cette musique qui s'appelle le fado, mais qui au départ était une danse beaucoup plus sensuelle, beaucoup plus même un peu revendicative, qui au fil du temps a été pas mal censurée. Et donc ces artistes qui tournent dans le monde entier vont venir pour deux représentations. Et à l'issue des représentations, vont nous proposer même un DJ set pour que nous puissions tous danser, tous être avec eux et prolonger la soirée.
6: Et donc, c'est le spectacle d'ouverture qui a lieu les 8 et 9 octobre. Et sur le reste de la saison, est-ce qu'il y a un fil conducteur ?
8: Alors, il y a plusieurs fils conducteurs parce qu'on a un cadre de programmation. Et Feriel Bakouri, la directrice, aime bien dire qu'elle elle assume pleinement le grand écart entre des formes qui peuvent être des formes un peu très, très exigeantes, pas très simples, spontanément d'accès, et puis des spectacles très grand public qui nous permet aussi justement d'accueillir 38 ou 39 000 personnes dans nos salles par saison. Donc, les fils rouges, je vous disais, c'est la pluridisciplinarité. Et puis, on a aussi des temps forts, qui sont des temps forts dédiés à la jeunesse, puisque c'est un projet où la jeunesse a beaucoup de place. Il s'appelle Génération. Il y en a deux dans la saison, un en novembre et un en avril, avec toute une programmation. On a aussi un festival qui s'appelle Art et Humanité, un festival de performance internationale. Et puis, parmi les grands spectacles et les spectacles qu'on a envie de partager, parlons peut-être des tout premiers. Je parlais de Baté Fado, mais dans la foulée, nous avons par exemple Puzzling, qui est un spectacle qui se déroulera au Théâtre des Louvrets, un spectacle d'illusion, d'humour, assez bluffant. C'est des artistes magiciens qui jouent sur le hasard et qui sont là pour justement déjouer le hasard. Puis nous accueillons Tom Baldetti, qui est un humoriste aujourd'hui très, très renommé, très connu, pour deux représentations, juste pendant les vacances de Toussaint, là, le 29 et le 30 octobre. Et puis, nous allons avoir des grands metteurs en scène, comme David Bobet avec un Lorenzaccio, une chorégraphe internationalement connue qui s'appelle Sharon Eyal, qui présente sa dernière création. Et puis, voilà, en fait, on a 57 ou 8 spectacles. Donc... à découvrir.
6: Et voilà, et vous parlez justement de multidisciplinarité, mais aussi de la jeunesse, etc. Est-ce que c'est vraiment une volonté d'ouverture du théâtre de pouvoir aussi s'ouvrir justement à tous ces publics différents qui aiment plein de choses différentes ?
8: Ah, c'est totalement une volonté. C'est-à-dire que nous sommes en lien avec tous les partenaires locaux du territoire. Je vous parlais du Val d'Oise et c'est vrai qu'on développe des relations avec des relais, qu'ils soient dans le Vexin, donc plutôt dans la ruralité, dans la communauté d'agglomération de Cergy-Pontoise ou en dehors de la communauté d'agglomération de Cergy-Pontoise. Nous avons la chance d'être dans un département jeune, un des plus jeunes de France métropolitaine. Je crois qu'il y a 142 nationalités référencées dans le Val d'Oise. Et évidemment, nous travaillons sur cette diversité de publics, à la fois en termes d'âge, en termes de culture, en termes de connaissance ou de totalement pas connaissance du spectacle. Et voilà.
6: D'accord.
8: Tout le monde est bienvenu.
6: Très bien, et c'est noté. Merci beaucoup Valérie Busseuil, secrétaire générale de Point Commun, la scène nationale de Cergy-Pontoise et du Val d'Oise, d'être venue à notre micro ce soir. Toutes les informations sont à retrouver sur point-commun.com. Et le prochain rendez-vous, donc, comme vous l'avez entendu, c'est le spectacle Baté Fado par Jonas Ellender. C'est le spectacle d'ouverture de la saison, donc jeudi 8 et vendredi 9 octobre à 20h.
5: Et comme chaque mardi, vous avez l'habitude, c'est le moment de votre agenda culturel.
6: On commence à Saint-Gratien au cinéma L'Étoile qui accueille ce dimanche 4 octobre le réalisateur Emmanuel Mar pour une journée spéciale. Au programme, plusieurs projections dont son nouveau film Notre Salut. Inspiré de l'histoire familiale du réalisateur, ce drame historique plonge le public dans la France de Vichy. La projection est à 17h45 suivie d'une rencontre avec le cinéaste.
5: Dimanche 4 octobre également, Auvers-sur-Oise accueille la fête de la rue Rémy et avec elle sa célèbre brocante, un petit crochet dans le jardin de la maison du docteur Gachet. Vous découvrirez également des jeux en bois dispersés dans le jardin de la maison. C'est pour les petits, c'est pour les grands. Un tarif spécial s'applique pour l'occasion. 3€ pour toutes les personnes de 8 ans et plus.
6: Et du côté de Cergy, vous pouvez découvrir l'exposition consacrée à l'écrivaine Maryse Condé en accès libre dans le hall de la maison de la recherche en sciences humaines et sociales Annie Ernaux à CY Cergy Paris Université. Produite par le CIFORDOM, le Centre d'information, de formation, de recherche et de développement pour les originaires d'outre-mer, et conçue par Florence Pizzorini, conservatrice générale du patrimoine, cette exposition nomade célèbre le parcours et l'héritage de l'autrice guadeloupéenne disparue en avril 2024. Pour découvrir la romancière engagée contre le colonialisme et première présidente du comité pour la mémoire de l'esclavage, c'est jusqu'au 15 octobre en accès libre du lundi au vendredi de 9h à 18h.
5: Place maintenant à la science. L'université ouverte de CY Cergy Paris Université inaugure la fête de la science 2026 avec une conférence gratuite intitulée « Dans notre assiette, les clés scientifiques de la santé tenue » par Mélanie Deschasseaux-Tanguy. Aujourd'hui, l'alimentation est un sujet au cœur des préoccupations quotidiennes. Alors n'attendez plus, rendez-vous jeudi 1er octobre à 18h sur le site des chaînes à Cergy.
6: Le Louvre s'installe chez vous jusqu'au 30 décembre. Dans le cadre du partenariat entre la ville de Cergy et le musée parisien, l'exposition chef-d'œuvre du Louvre est visible dans la médiathèque Visage du Monde, du département des peintures à celui des antiquités. C'est gratuit sur les horaires de la médiathèque.
5: Et enfin, côté musique, les LEJ sont de retour sur scène ce samedi 3 octobre à 20h30 au 12 à Cergy. Si vous voulez voir ces trois étudiantes françaises originaires de Saint-Denis, connues grâce à leur clip Summer 2015 et détentrices d'une victoire de la musique, il reste encore des places. Comptez 30,99€ en plein tarif et 22,99€ en tarif réduit. C'est la fin de cet agenda culturel.
6: Et c'est la fin également du journal d'information locale. Merci pour votre écoute. Merci à Axel Maire à la technique. Vous pouvez retrouver ce journal sur YouTube et radio-rgb.net en rediffusion. Belle soirée et à demain, 18h.

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4: Bonsoir à toutes et à tous et bienvenue à l'écoute de votre journal d'information locale sur RGB 99.2. Il est 18h et dans l'actualité de ce mardi 29 septembre, les mobilisations lycéennes ne faiblissent pas dans le Val-d'Oise. On parle programmation culturelle à la scène nationale du Val-d'Oise avec Valérie Busseuil et comme chaque mardi, c'est l'agenda culturel de la semaine. Côté météo, demain le ciel sera plutôt nuageux, une faible pluie est attendue, comptez 15 en minimal, 23 en maximal.
5: Cette semaine, la mobilisation étudiante lancée mercredi 23 septembre par l'Union syndicale lycéenne en Île-de-France et dans le Val-d'Oise prend de l'ampleur aujourd'hui dans l'Académie de Versailles. 45 lycées et un collège font l'objet de blocus et manifestations. Les élèves y dénoncent notamment un manque de professeurs et de personnel, des lycées délabrés, des classes surchargées selon le syndicat. Les forces de l'ordre et les pompiers sont intervenus sur plusieurs établissements aujourd'hui. Hier déjà, la police nationale a massivement stoppé les mobilisations comme un Saint-Ouen-l'Aumône devant le lycée professionnel du Château des Pluches.
6: Bavure, bavure, bavure.
4: Cette vidéo, filmée au smartphone, tourne sur les réseaux sociaux depuis lundi 28 septembre. On y voit un policier tiré avec un lanceur cougar à quelques centimètres d'un lycéen qui s'effondre au sol. Des images qui choquent les députés de la France Insoumise du Val-d'Oise, dont Aurélien Taché, révolté par la gestion du mouvement par les forces de l'ordre.
7: On la qualifie de véritablement criminelle, parce qu'il n'y a pas d'autre mot, parce que quand on en est à frapper des élèves, à leur tirer dessus avec un flashball et à ce qu'ils se retrouvent hospitalisés. Ce n'est pas la France dans laquelle j'ai grandi, ce n'est pas la République à laquelle je suis attaché. Nous avons tous pu, dans notre jeunesse, ou en tout cas nous sommes nombreux, à avoir connu ce type de mobilisation. Il est normal que la jeunesse se conscientise, il est normal qu'elle dénonce ce qui lui paraît être finalement des éléments qui peuvent hypothéquer son avenir. Et nous avons un pouvoir qui ne répond que par la violence. Vous savez, François Mitterrand disait qu'un pouvoir qui n'écoute pas et qui frappe la jeunesse a toujours tort.
4: Une répression policière injuste face à des revendications jugées légitimes.
7: Nous avons un service public de l'éducation qui est de plus en plus fragilisé. Nous avons un manque de professeurs. Dans le Val-d'Oise, c'est manifeste. Il y a parfois des classes qui ne sont même pas pourvues sur certaines matières. Des locaux qui sont de plus en plus souvent inadaptés pour faire cours. Bref, ils ont tout un tas de revendications qui sont tout à fait légitimes. Donc voilà, nous voulons une éducation nationale de qualité.
4: Les élus insoumis du Val-d'Oise ont saisi le procureur de la République et l'IGPN, l'inspection générale de la police nationale, a ouvert une enquête.
5: L'Académie de Versailles assure que des PPMS, plans particuliers de mise en sûreté, ont été déclenchés dans certains lycées afin de garantir la sécurité des élèves.
4: Annonce douloureuse maintenant pour les propriétaires de Bessancourt. La taxe foncière va augmenter de 110 euros en moyenne par an dans la commune du Val-d'Oise. La conséquence d'un budget insincère trouvé lors de la prise de fonction de la nouvelle majorité, selon la maire actuelle d'Hiver Droite, Lauriane Duglet-d'Anguilin. La municipalité avait déjà révélé à ses administrés que près de trois quarts des recettes d'investissement étaient dépourvues de base réelle, ce qui explique cette hausse d'impôts.
5: La journée a été marquée par de légères perturbations dans les transports pour les usagers du RER D et du RER C. Ces perturbations font suite à un mouvement social national interprofessionnel à quelques jours du budget. Cette grève a pour ambition de mettre la pression sur le gouvernement afin d'obtenir de meilleures conditions de rémunération pour les agents publics.
4: transports en commun vous font perdre du temps, il est tentant d'emprunter le vélo. À Pontoise, le projet de franchissement de l'Oise à vélo avance. La région Île-de-France propose de financer 70% de la création d'une passerelle réservée aux cyclistes et aux piétons. Une annonce saluée par les associations d'usagers qui considèrent le pont de Pontoise comme un point noir du réseau cyclable, alors même qu'il est traversé chaque jour par plus de 700 cyclistes dans des conditions jugées dangereuses. Les associations demandent maintenant aux collectivités locales de s'accorder pour concrétiser rapidement le projet.
5: Et si on parlait de théâtre maintenant, nous accueillons aujourd'hui Valérie Busseuil pour nous parler de la scène nationale Point Commun dans le Val d'Oise.
4: Bonjour Valérie Busseuil. Donc, vous êtes la secrétaire générale de la scène nationale du Val d'Oise Point Commun située à Cergy-Pontoise. Est-ce que dans un premier temps, pour les auditeurs qui ne connaissent pas cette structure, vous pouvez présenter Point Commun et sa place dans le paysage culturel du Val d'Oise ?
6: Oui, bien sûr. Donc, Point Commun, c'est une scène nationale. Ça signifie que c'est un lieu culturel qui a un label national. Je crois qu'il y a 77 scènes nationales en France. Il y en a une seule dans le Val-d'Oise. Donc, c'est Point Commun. Ça signifie que nous avons comme terrain de jeu. Et nous nous adressons à tous les habitants, les habitantes du Val-d'Oise. Nous avons une programmation pluridisciplinaire. Théâtre, danse, musique, cirque, humour, et puis aussi d'autres performances, enfin façons beaucoup plus hybrides de faire de l'art. Elle est dirigée par Feriel Bakoury depuis 2018, et nous avons deux théâtres, donc l'un qui est à Cergy, le Théâtre 95, où il y a deux salles, et puis un autre qui est à Pontoise, le Théâtre des Louvrets, où là, il y a la plus grande salle.
4: Et donc, vous parlez d'une scène nationale. C'est vrai que tout le monde n'est pas forcément familier avec ce terme. Qu'est-ce que ça signifie ?
6: Alors, je le disais, donc ça signifie d'une part une programmation pluridisciplinaire. On programme largement. Ça signifie aussi des productions et des coproductions avec des artistes, c'est-à-dire qu'on investit des moyens pour que les artistes puissent créer. Nous les invitons aussi en résidence. Nous avons trois artistes qui sont en résidence pendant 3 ans et qui viennent utiliser non seulement nos moyens techniques, mais aussi qui sont complètement accompagnés par les services de Point Commun pour créer leur spectacle. Nous avons aussi une vocation internationale à Cergy, et à Pontoise, bien sûr, à Point Commun. Nous accueillons des artistes qui viennent d'un peu partout, en fait, qui sont là aussi pour diffuser leur spectacle, mais aussi pour créer des actions culturelles avec les habitants. Nous avons toute une partie, et moi j'ai un service dans mon équipe qui s'occupe particulièrement de ça, c'est-à-dire de faire en sorte que les habitants et les artistes se rencontrent autour de projets. Donc nous avons une grande activité.
4: D'accord, et vous l'avez dit, Point Commun à deux théâtres, mais c'est vrai que donc, cette année, la rentrée est marquée par la réouverture justement du Théâtre des Louvrets à Pontoise, après une année de fermeture et de travaux. Que représente cette réouverture pour la structure ?
6: Une très grande joie, je dois vous dire, parce qu'on aime beaucoup nos deux lieux, nos trois salles. On était ravis, on a fait une très jolie saison l'année dernière sans le Théâtre des Louvrets. Mais là, retrouver Pontoise, retrouver le Théâtre des Louvrets, retrouver le Grand Plateau pour pouvoir y accueillir effectivement des grands spectacles que nous n'avons pas eu la possibilité d'accueillir l'année dernière. Néanmoins, on a eu des très belles pépites et on a même fait un chapiteau à Cergy avec un cirque suédois qui a proposé 9 représentations pendant Noël. Mais voilà, donc on est beaucoup, très très heureux, beaucoup de joie, et puis on est ravis aussi que les collectivités et nos partenaires publics aient pu investir pour reprogrammer, j'allais dire, remettre le bâtiment dans une version beaucoup plus frugale en termes de coûts énergétiques.
4: Mmh. D'accord, et c'est donc le retour d'un lieu de culture et de rencontre attendu par les habitants et les artistes, j'imagine. Parlez-nous un petit peu justement de cette saison qui s'est commencée donc déjà le 12 septembre. Quelle est la ligne directrice du programme cette année ?
6: Alors en fait, le tout premier spectacle, elle a commencé en effet, mais le tout premier spectacle de la saison, c'est le spectacle de réouverture du Théâtre des Louvrets. Alors on a aussi accueilli bien sûr la présentation de saison de Jazzophile de l'Oise. On a accueilli Sergi Soie, bien sûr. Mais voilà. Donc, on réouvre avec le premier spectacle, les 8 et 9 octobre. Et c'est Baté Fado. Là, je parlais d'international. Ce sont des chorégraphes brésiliens et portugais qui présentent un spectacle vraiment tout public. Avec beaucoup de musique, avec de la danse, sur l'origine de cette danse, et plutôt de cette musique qui s'appelle le fado, mais qui au départ était une danse beaucoup plus sensuelle, beaucoup plus, même un peu revendicative, qui au fil du temps a été pas mal censurée. Et donc ces artistes qui tournent dans le monde entier vont venir pour deux représentations, et à l'issue des représentations, vont nous proposer même un DJ set pour que nous puissions tous danser, tous être avec eux et prolonger la soirée.
4: Et donc c'est le spectacle d'ouverture qui a lieu les 8 et 9 octobre. Et sur le reste de la saison, est-ce qu'il y a un fil conducteur ?
6: Alors il y a plusieurs fils conducteurs parce qu'on a un cadre de programmation. Et Feriel Bakouri, la directrice, aime bien dire qu'elle assume pleinement le grand écart entre des formes qui peuvent être des formes un peu très très exigeantes, pas très simple, spontanément d'accès, et puis des spectacles très grand public qui nous permet aussi justement d'accueillir 38 ou 39 000 personnes dans nos salles par saison. Donc les fils rouges, je vous disais, c'est la pluridisciplinarité, et puis on a aussi des temps forts qui sont des temps forts dédiés à la jeunesse, puisque c'est un projet où la jeunesse a beaucoup de place. Il s'appelle Génération. Il y en a deux dans la saison, un en novembre et un en avril, avec toute une programmation. On a aussi un festival qui s'appelle Art et Humanité, un festival de performance internationale. Et puis parmi les grands spectacles et les spectacles qu'on a envie de partager, parlons peut-être des tout premiers. Je parlais de Baté Fado, mais dans la foulée, nous avons par exemple Puzzling, qui est un spectacle qui se déroulera au Théâtre des Louvrets, un spectacle d'illusion, d'humour assez bluffant. C'est des artistes magiciens qui jouent sur le hasard et qui sont là pour justement déjouer le hasard. Puis nous accueillons Tom Baldetti, qui est un humoriste aujourd'hui très, très renommé, très connu, pour deux représentations, juste pendant les vacances de Toussaint, là, le 29 et le 30 octobre. Et puis, nous allons avoir des grands metteurs en scène comme David Bobet avec un Lorenzaccio, une chorégraphe internationalement connue qui s'appelle Sharon Eyal, qui présente sa dernière création. Et puis voilà, en fait, on a 57 ou 8 spectacles. Donc, à découvrir.
4: Et voilà, et vous parlez justement de multidisciplinarité, mais aussi de la jeunesse, etc. Est-ce que c'est vraiment une volonté d'ouverture du théâtre de pouvoir aussi s'ouvrir justement à tous ces publics différents qui aiment plein de choses différentes ?
6: Ah, c'est totalement une volonté. C'est-à-dire que nous sommes en lien avec tous les partenaires locaux du territoire. Je vous parlais du Val d'Oise, et c'est vrai qu'on développe des relations avec des relais, qu'ils soient dans le Vexin, donc plutôt dans la ruralité, dans la communauté d'agglomération de Cergy-Pontoise ou en dehors de la communauté d'agglomération de Cergy-Pontoise. Nous avons la chance d'être dans un département jeune, un des plus jeunes de France métropolitaine. Je crois qu'il y a 142 nationalités référencées dans le Val d'Oise. Et évidemment, nous travaillons sur cette diversité de public, à la fois en termes d'âge, en termes de culture, en termes de connaissance ou de totalement pas connaissance du spectacle. Et voilà.
4: D'accord.
6: Tout le monde est bienvenu.
4: Très bien, et c'est noté. Merci beaucoup Valérie Busseuil, secrétaire générale de Point Commun, la scène nationale de Cergy-Pontoise et du Val d'Oise, d'être venue à notre micro ce soir. Toutes les informations sont à retrouver sur point-commun.com. Et le prochain rendez-vous, donc, comme vous l'avez entendu, c'est le spectacle Baté Fado par Jonas Ellender. C'est le spectacle d'ouverture de la saison, donc jeudi 8 et vendredi 9 octobre à 20h.
5: Et comme chaque mardi, vous avez l'habitude, c'est le moment de votre agenda culturel.
4: On commence à Saint-Gratien au cinéma L'Étoile qui accueille ce dimanche 4 octobre le réalisateur Emmanuel Mar pour une journée spéciale. Au programme, plusieurs projections dont son nouveau film Notre Salut. Inspiré de l'histoire familiale du réalisateur, ce drame historique plonge le public dans la France de Vichy. La projection est à 17h45 suivie d'une rencontre avec le cinéaste.
5: Dimanche 4 octobre également, Auvers-sur-Oise accueille la fête de la rue Rémy et avec elle sa célèbre brocante, un petit crochet dans le jardin de la maison du docteur Gachet. Vous découvrirez également des jeux en bois dispersés dans le jardin de la maison. C'est pour les petits, c'est pour les grands. Un tarif spécial s'applique pour l'occasion, 3 euros pour toutes les personnes de 8 ans et plus.
4: Et du côté de Cergy, vous pouvez découvrir l'exposition consacrée à l'écrivaine Maryse Condé en accès libre dans le hall de la Maison de la Recherche en Sciences Humaines et Sociales Annie Ernaux à CY Cergy Paris Université. Produite par le CIFORDOM, le Centre d'Information, de Formation, de Recherche et de Développement pour les Originaires d'Outre-mer, et conçue par Florence Pizzorni, conservatrice générale du patrimoine, cette exposition nomade célèbre le parcours et l'héritage de l'autrice guadeloupéenne disparue en avril 2024. Pour découvrir la romancière engagée contre le colonialisme et première présidente du Comité pour la mémoire de l'esclavage, c'est jusqu'au 15 octobre en accès libre du lundi au vendredi de 9h à 18h.
5: Place maintenant à la science. L'université ouverte de CY Cergy Paris Université inaugure la fête de la science 2026 avec une conférence gratuite intitulée « Dans notre assiette, les clés scientifiques de la santé » tenue par Mélanie Deschasseaux-Tanguy. Aujourd'hui, l'alimentation est un sujet au cœur des préoccupations quotidiennes. Alors n'attendez plus, rendez-vous jeudi 1er octobre à 18h sur le site des chaînes à Cergy.
4: Le Louvre s'installe chez vous jusqu'au 30 décembre. Dans le cadre du partenariat entre la ville de Cergy et le musée parisien, l'exposition chef-d'œuvre du Louvre est visible dans la médiathèque Visage du Monde, du département des peintures à celui des antiquités. C'est gratuit sur les horaires de la médiathèque.
5: Et enfin, côté musique, les LEJ sont de retour sur scène ce samedi 3 octobre à 20h30 au 12 à Cergy. Si vous voulez voir ces trois étudiantes françaises originaires de Saint-Denis, connues grâce à leur clip Summer 2015 et détentrices d'une victoire de la musique, il reste encore des places. Comptez 30,99€ en plein tarif et 22,99€ en tarif réduit. C'est la fin de cet agenda culturel.
4: Et c'est la fin également du journal d'information locale. Merci pour votre écoute. Merci à Axel Maire à la technique. Vous pouvez retrouver ce journal sur YouTube et radio-rgb.net en rediffusion. Belle soirée et à demain 18h.

0: 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Il est 19h.
1: Bonjour à tous, à la une de l'actualité sportive, une patience récompensée en football. L'équipe de France l'a emporté 1-0 hier soir en Belgique, un but de Michael Olise dans les dernières minutes. C'est un sans faute pour les hommes de Zinedine Zidane. Deux matchs, deux victoires dans cette Ligue des Nations. La France est première de son groupe devant la Belgique, l'Italie et la Turquie. Prochain rendez-vous pour les Bleus ce vendredi contre l'Italie au Stade de France. Jack Willis conserve sa couronne de meilleur joueur du top 14. Le Toulousain a été récompensé hier lors de la 22e nuit du rugby, autre habitué du palmarès, Louis Bielbiaré reste le meilleur international français. La révélation de la saison est le jeune palois Fabien Broboiri. Du cyclisme, la sélection de l'équipe de France au championnat d'Europe est connue avec Romain Grégoire, Kevin Vauclin et Léo Bisio. Thomas Vauclair conserve aussi Alex Baudin et Pavel Sivakov après les mondiaux. Paul Sexas n'y participera pas. Course en ligne ce dimanche en Slovénie. Novak Djokovic et Arina Sabalenka vont désormais avoir leur mot à dire sur l'organisation des tournois du Grand Chelem en tennis. Ils feront partie d'un nouveau conseil réunissant 6 joueurs et 6 joueuses. Le français Arthur Hinderknecht va également y siéger. Cette instance doit permettre aux joueurs d'être davantage associés aux décisions concernant les 4 tournois majeurs. Voilà pour l'essentiel de l'actualité sportive.
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0: Eh bien oui, vous êtes bien dans, Laurent, dans quelle émission sommes-nous finalement?
1: Dans Live Absolutely.
0: Ah d'accord. Alors on a une information importante pour les horaires à dire à nos auditeurs quand même pour la semaine prochaine.
1: Oui, ben on reprend à partir de la semaine prochaine l'horaire historique d'Absolutely Live, c'est-à-dire de 16h à 18h.
0: Donc nous retrouvons notre ancien horaire, voilà, pour des raisons tout simplement de grille de programme, de radio, d'information. Et puis voilà, écoutez, ça vous fait partir une demi-heure plus tard, mais comme c'est dans la joie toujours, ça ne devrait pas vous poser un problème. C'est là qu'on reçoit des milliers de lettres. Mais non, et pourquoi vous avez changé? Mais qu'est-ce que c'est ce bordel? Qu'est-ce que c'est ce truc infernal?
1: Non, non, au contraire. Les gens seront contents de retrouver l'horaire historique.
0: Oui. Puis de nous retrouver aussi, ils sont...
1: Ça ne change pas, par contre.
0: Oui, nous ne changeons pas. Est-ce qu'on peut dire que nous sommes des meubles? Non, pas tout à fait, quand même.
1: Non, parce que... Voilà. Notre cœur n'est pas de bois.
0: Oh. C'est, je pense que Ronsard
1: n'aurait pas fait mieux.
0: Alfred de Vigny, on va dire Baudelaire, allez. Ils doivent être très enchantés de cette répartie. Alors aujourd'hui, une émission et avec plusieurs petites vignettes à l'intérieur, hein, et surtout une très importante, Laurent, mais tu vas nous en parler plus peut-être...
1: Oui, on fera deux vignettes, comme tu viens de dire, sur Catherine Ringer, pour dire ce que... Pour
0: lui rendre hommage. Tout le bien qu'on en pense.
1: Tout le bien qu'on en pense, et ce qui n'a pas été dit dans les hommages qui ont tourné en boucle sur les chaînes d'infos. Et puis on présentera un personnage différents aspects. Alan Parsons, tout le monde connaît le nom, qui était à la fois un ingénieur du son, un producteur et un artiste. Et donc, on passera un échantillon des trois aspects du personnage, sans évidemment épuiser le sujet, parce qu'il y a beaucoup, beaucoup à dire et encore plus à entendre avec monsieur Alan Parsons.
0: Alors on aura aussi une petite vignette concernant un chanteur français qui n'est pas français mais qui a fait sa majorité de carrière en France et dans les années 60. Donc ça sera spécialement pour Laurent et je sais qu'il aimait ses morceaux, particulièrement ces deux morceaux-là, je ne me trompe pas, j'en suis sûr, et il aura la lourde tâche de nous dire quel est le sentiment de ces morceaux qu'il avait quand il les écoutait. Voilà, alors peut-être par des souvenirs ou par des impressions ou par des sensations, mais en tout cas c'est deux morceaux importants parce que je me rappelle que bien sûr tu les chantais, donc tu vois, alors tu ne vois pas du tout qui c'est, mais tu vas le voir assez rapidement et l'entendre surtout. Bon allez, nous sommes rediffusés, par contre la rediffusion ne change pas, hein, c'est tous les mardis, donc le 29 septembre, donc de 20h à 22h, elle ne change pas. Et notez ce nouvel horaire, 16h-18h maintenant, à partir tout simplement de la semaine prochaine.

0: Très belle entrée en matière.
1: Alors, on a commencé à la cool avec une nouveauté, Graham Coxon, le morceau All Right, l'album Castle Rock. Graham Coxon, c'est le guitariste soliste et le second vocaliste du célébrissime groupe Blur, dont le leader est Damon Albarn, qui lui, outre Blur, a fait Gorillaz, des albums solo, enfin, c'est une activité débordante. Graham Coxon, comme il avait des loisirs quand Damon Albarn faisait autre chose que Blur, il a fait des albums solo, mais pas du tout en voulant surpasser le maître. C'est des albums entièrement faits à la maison, ce dernier album entièrement fait à la maison chez lui, et il joue de tous les instruments, c'est-à-dire la batterie, la basse, les différentes guitares, c'est du Graham Coxon. Il n'a pas exactement le même... Il y a un autre personnage comme ça qui est derrière un leader et qui fait une carrière solo, c'est The Stroke. Alors derrière Julian Casablancas, qui est vraiment le leader incontestable, il y a Albert Hammond Jr., qui est également le lead guitar et le second vocaliste. Et lui, il est beaucoup plus tourmenté et destroy dans ses albums solo. Il y a le point commun avec Coxon que c'est deux guitaristes, mais qui n'ont absolument pas la même mentalité ni la même approche dans leur démarche solo. Voilà, si vous aimez ce genre d'ambiance, ben vous pouvez tout à fait acheter l'album. Le morceau qu'on a passé, All Right, est tout à fait significatif de ces musiques faites à la maison, quoi, qui sont assez sympathiques.
0: Ah oui, ça donne un côté très... C'est justement ce que tu dis. Enfin, si j'avais le sentiment, t'as l'impression qu'il joue chez toi, quoi. Enfin,
1: il joue chez lui.
0: Il y a un côté très spontané, et comme si tu l'amenais, tu dis, tiens, moi, je vais te faire un petit morceau, et il branche sa batterie, il branche son truc, et je trouve ça intéressant, parce qu'il n'y a pas... On sent qu'il n'y a pas une sophistication à outrance du studio, mais avec des réverbes, des trucs, des machins.
1: Il n'y a pas une production hollywoodienne derrière.
0: Voilà. Et c'est très... Et la musique, finalement, elle colle bien par rapport à ça, parce que c'est d'un folk, un songwriter, un folk singer, et donc il fait une belle mélodie avec de la guitare, de la voix, de la batterie, et ça passe très très bien. C'est très intéressant, hein, comme voilà.
1: Bon, donc...
0: Redis le nom quand même, parce que...
1: Bah oui, c'est pas... Graham Coxon.
0: Ah, Graham Coxon.
1: Le lead guitariste de Blur.
0: De Blur, tout simplement. Je crois que t'aimes pas trop ce groupe Blur, je crois, mais bon.
1: J'aime bien, moi. J'aime bien Damon Albarn, ouais, et je suis toujours passionné pour voir comment des personnages aussi différents peuvent s'assembler, quoi, pour faire un groupe.
0: Non, mais je plaisantais. C'était une mauvaise plaisanterie, plaisanterie. Non, parce que voilà. Alors hier, c'était la semaine dernière en fait, donc la dernière émission. On a fait une émission sur l'ambiance. J'espère que vous avez apprécié, Absolutely Ambiante, avec Éric Delaunay, entre autres, qui avait fait une super programmation. Et puis, je me suis un petit peu emporté, j'ai dit, voilà, parce que en fait, il y a une trilogie, si vous voulez, dans les groupes. Il y a Kraftwerk, que tout le monde connaît, il y a Neu et Kluster. Voilà. Alors, dans l'ordre, ça donne, on pourrait dire dans l'ordre historique, mais ça se joue à pas grand-chose, hein, quelques mois, il y a Kraftwerk, après il y a Kluster, et après il y a Neu. Trois groupes allemands majeurs, voilà, de l'époque 69, ils ont commencé fin 69, 70, 71. Kraftwerk continue aujourd'hui, même si Florian Schneider est décédé, et il reste Ralf Hütter, et ils ont fait une tournée à Paris, hein, d'ailleurs. Neu, il y en a un qui est mort, c'est Klaus Dinger, mais Michael Rother continue toujours. Et puis dans Kluster, il y en a un aussi qui est mort, et il y avait deux musiciens qui s'appelaient Hans-Joachim Rodelius et Moebius. Voilà. Et j'ai dit à un moment, j'ai dit que c'était Kluster qui avait joué avec, Neu qui avait joué avec Brian Eno. Alors c'est faux, c'est Kluster qui a fait des disques avec Brian Eno, et ils ont fait deux disques qui ont eu pas mal de succès en 1976-77. Et justement, Brian Eno s'est servi pour créer la musique ambiante, ambiante musique. Il s'est servi en fait de toute la musique qui avait été faite avant lui, et c'est lui qui a popularisé le nom et qui a fait ses premiers disques, Music from Airport par exemple, qui a eu un très gros succès. Et donc il a fait ses disques après avec ses groupes allemands. Et il a reconnu dans ses groupes allemands un peu les maîtres, les anciens, un petit peu, qui ont commencé à faire cette musique ambiante ou cette musique répétitive. Et voilà. Après, donc, il a fait les disques qu'on lui connaît dans la période berlinoise de David Bowie, avec David Bowie, Heroes, entre autres, Low, et puis avec Robert Fripp. Voilà. Faut pas oublier qu'Ino aussi a joué avec Robert Fripp en 75. Je les ai vus d'ailleurs à l'Olympia à ce moment-là. Et ils avaient non pas fait du Kim Crimson, puisque Fripp est le leader de Kim Crimson, ni du Roxy Music. Ino était avant dans Roxy Music. Mais ils ont fait une musique complètement d'ambiance, de boucle, de répétition, d'ailleurs, qui avait étonné complètement tellement le public que le public était sorti même avant la fin du concert. Il n'avait rien compris. On est resté, l'Olympia, il y avait 2500 personnes qui étaient bourrées à craquer. Les gens espéraient beaucoup de ce concert. Et finalement, ils n'avaient même pas fini. Les boucles continuaient à tourner sur scène, qu'il ne restait plus que 100 personnes dans la salle, dont moi, bien sûr, parce que j'adorais ce type de musique. Voilà. Alors, ce que je voulais dire, j'ai dit aussi que les membres de Neu avaient joué effectivement dans Kraftwerk, et c'est vrai que les membres de Neu, donc Losinger et Michael Rutter, ont été au tout début de Kraftwerk avec uniquement Florian Schneider, parce que Ralf Hunter avait commencé avec Florian Schneider en 69, mais il avait des études à finir à l'époque, et il a fini ses études, et Florian Schneider a continué pendant quelques temps seul le groupe, et comme il ne pouvait pas le faire seul parce qu'il fallait d'autres instrumentistes, il avait pris Klaus Dinger et Michael Rutter. Mais quand Hutter est revenu, à ce moment-là, les deux sont partis et c'est là qu'ils ont créé Neu. C'est clair, Laurent, ce que je dis, ou ça paraît un peu ambigu?
1: Je suis pas assez spécialiste des trois groupes pour commenter.
0: Mais je voulais rectifier parce que j'avais fait donc une erreur justement dans les groupes, et c'est très difficile de s'y retrouver parce que tous les membres ont joué les uns avec les autres à un moment, et ça s'est fait dans un mouchoir de poche entre 69 et 73. Voilà. Ces membres-là aussi ont flirté aussi avec Tangerine Dream, puisque par exemple Peter Bowman a produit des disques de Michael Rutter, donc dans les années 78-79. Donc il faut voir qu'en Allemagne, c'était un grand. Tous les musiciens jouaient un petit peu ensemble et allaient dans les groupes et repartaient, créaient leur groupe et ainsi de suite. Voilà. Bon, c'était un petit peu long, mais bon, je tenais à rectifier donc un petit peu cette histoire entre Kraftwerk, Neu et Cluster. On va écouter, bien sûr, un morceau de Neu, et vous allez voir, c'est tout le génie de Neu, parce que beaucoup plus que Kraftwerk, ils ont apporté un aspect rythmique, mélodique, et donc on va écouter l'extrait de leur tout premier album qui s'appelle Neu, et c'est le premier morceau, tout simplement, qui ouvre le disque. Et vous êtes bien sûr toujours sur RGB 99.2 radio RGB.net. Et vous allez voir, ça va partir petit à petit. Et Laurent, tu me diras ce que tu penses, que tu connais pas Neu. Tu connais bien Kraftwerk, mais tu connais pas Neu. Donc tu me diras. 1970, hein, quand même, 70-71.

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1: Alors, je trouve ça assez surprenant parce qu'ils ont fait ça en décembre 1971, alors que Kraftwerk venait de sortir tout juste son premier album, mais n'avait pas encore ce côté répétitif, par exemple, d'Autobahn. Et donc, on voit qu'ils sont précurseurs, et c'était deux membres, donc, qui ont composé Kraftwerk au tout départ, et ils ont amené aussi ce côté musique très répétitive, avec plein d'harmonies qui se développent sur cette batterie, qui paraît être comme Autobahn, finalement. Et Kraftwerk a exploité ça d'une façon, bien sûr, majestueuse, puisqu'eux ont repris cette base un peu répétitive, mais ils en ont fait quelque chose en prenant une voiture, en prenant une autoroute, et ils ont fait un concept. Alors que c'est vraiment la création pratiquement pure de la musique qui va donner après Kraftwerk. Je ne sais pas ce que tu en penses, Laurent.
2: C'est une musique qui conserve une certaine actualité, parce qu'en écoutant le morceau, je me suis dit que tu pourrais très bien passer ce morceau-là dans une rave party.
1: Oui, absolument. Avec des grosses barres, c'est très moderne. Absolument.
2: Le côté entêtant et répétitif. Ouais. Sur la musique de cette époque qui s'est prolongée longtemps, c'était un défi, parce que tous ces gens, évidemment, habitaient en Allemagne de l'Ouest, mais l'Allemagne de l'Ouest, qu'est-ce que c'était ? L'Allemagne de l'Ouest, c'est simplement une zone d'occupation américaine et anglaise.
1: Quelques kilomètres, quoi.
2: Il n'y avait pas, de concept politique, puisque la capitale était Bonn. Bonn, c'est vraiment une ville, c'est la province apolitique, je dirais, hein, puisque Berlin n'était pas la capitale, elle est redevenue. Donc ces gens ont essayé de refaire une musique, de chanter très peu allemand, parce que c'était très difficile d'utiliser la langue allemande. C'est des gens qui sont nés juste après la guerre. Hein. Mm-hmm. Donc il fallait réinventer quelque chose à partir de zéro, et cette musique est le reflet de ça. Ils ont réinventé une musique à partir de zéro, une musique technologique. Dans une Allemagne qui s'abandonnait au développement économique, ça lui permettait de remonter. Et puis, je ne sais pas quelle musique va surgir de l'Allemagne, parce que l'Allemagne, quand elle est déstabilisée, elle sombre toujours dans le vide. Et on l'a vu dans les années 30, et là on voit avec les résultats électoraux qu'il y a eu en Allemagne dans les trois Länder, qu'ils sont un petit peu au bord du vide, quoi. Donc,

0: En tout cas, cette musique répondait au besoin de repartir de zéro. Et ça se sent, de repartir d'une feuille vierge, parce qu'on pouvait se raccorder à rien du passé, et notamment rien du passé de la musique allemande.
1: Et sans compter que toute la musique électro maintenant, elle vient en partie, bien sûr, il y a plein de mouvements, donc on l'avait eu quand on a fait l'émission sur l'ambiance, mais elle vient aussi en partie de l'Allemagne, de Kraftwerk, de Cannes, de Neu, voilà, et Kraftwerk surtout dans tous les groupes de Détroit qui ont été déterminants dans toute la house music.
0: L'électro, elle vient aussi beaucoup de la créativité française, là, il y a eu une branche...
1: Beaucoup plus récent. Je pense pas que dès 80
0: les générations.
1: Mais après, les générations ont enchaîné effectivement, et en France, on a tout de suite répondu présent.
0: Alors, je voudrais maintenant passer une artiste. Je pense qu'on n'a jamais passé une artiste de cette origine dans Absolutely Live, mais c'est l'émission. On repousse sans cesse les frontières. C'est une artiste qui est née en Arabie Saoudite. D'un père égyptien d'origine soudanaise et d'une mère éthiopienne, comme il y a beaucoup d'émigrés en Arabie Saoudite pour faire tourner l'économie essentiellement. Elle s'appelle Alouya, d'ailleurs c'est son vrai nom, elle s'appelle Alouya Demis, qui signifie « la plus élevée dans la langue amharique ». Elle a commencé la musique en 2020 en faisant du mannequinat en parallèle, parce qu'en plus d'être douée musicalement, elle est très très jolie. Elle a pris beaucoup de temps pour faire ce premier album. Ça ressemble à pas grand-chose de ce que je connais, mais on sent bien l'influence de l'Orient, et c'est son tout premier album. Elle appelait cet album Zéro. Il est sorti en juin 2026, mais je peux vous garantir que l'album n'est pas Zéro. Et la preuve, on va écouter le morceau qui s'appelle Zéro.
1: 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Nous sommes avec vous jusqu'à 17h30, mais la semaine prochaine, ça sera 18h. 16h, 18h.

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1: Très belle découverte. Et je trouve que la langue, en plus, va très très bien avec le morceau. C'est très harmonieux.
2: C'est une découverte, puisque c'est son premier album. Ouais. Et quand j'ai écouté plusieurs morceaux, j'ai été...
1: Il faut aller chercher l'Arabie Saoudite, quand même.
2: Bah oui, mais moi, tu sais, dans l'émission, c'est mon côté repousser les frontières. Bah, on n'avait jamais passé d'artiste. Alors, pourquoi ses parents, donc un Égyptien, un Éthiopien, se rendent en Arabie Saoudite? Pour le travail, elle est née là-bas, elle est pas restée oui. là-bas, elle est passée en Angleterre pour réaliser ça. Mais enfin, c'est quand même c'est quelqu'un qui est né en Arabie Saoudite et qui a grandi avant de partir à Londres. Donc c'est une imprégnation. D'ailleurs, on sent bien l'influence orientale et puis plein d'influences dedans. Enfin, c'est une belle découverte. Et puis moi, j'aime bien rajouter un pays de plus au.
1: Il faudra qu'on fasse le total un jour des pays qu'on a diffusés. On l'avait fait la première année, je crois, on avait fait un bilan complet les deux premières années, je crois, on avait fait un bilan complet de tous les pays et tous les artistes. Voilà. Ça me fait penser aussi dans le style, hein, dans le style à Yasmine Andam aussi, qui a un côté aussi très un peu électro, un peu symphonique aussi, puisqu'elle emploie des orchestres à ce moment, et puis ça peut être aussi très doux. Est-ce que dans ce disque de cette personne, est-ce qu'il y a des choses aussi très douces, ou c'est tous des trucs un petit peu avec
2: la
1: batterie?
2: Il y a des morceaux très planants, c'est ça qui est, parce qu'elle, comme elle a pris beaucoup de temps pour le faire, il n'y a pas un côté répétitif, mais je viens de découvrir l'album, je ne le connaissais pas il y a une semaine, donc je ne l'ai pas écouté 15 fois non plus, mais comme j'ai été séduit, je me dis, il faut j'ai été séduit par la découverte, donc il faut que je fasse découvrir aussi Absolutely Live.
1: Ah, c'est une très bonne idée. Alors voilà le moment des sentiments, des ressentis, des émotions de l'adolescence, et je vais te proposer deux morceaux. Alors tu vas parler bien sûr après chaque morceau. Voilà, c'est le même artiste, hein, c'est le même chanteur. Je ne vais pas te donner, parce que tu vas le reconnaître bien sûr immédiatement, donc je ne vais pas te donner trop de renseignements avant, ça tuerait la surprise. Mais essaye de te replonger un petit peu dans cette période-là, parce que c'est un artiste majeur, il a commencé dès 65, donc en même temps que Dutronc, c'est pas Dutronc, Paul Naref, c'est pas Paul Naref, c'est pas Antoine non plus, c'est pas Christophe.
2: C'est un artiste né au bord du lac Majeur.
1: Non plus. Je sais pas. En tout cas, on y va. Et puis, tu acceptes le défi.
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0: Bon voilà, on a eu un petit, pourtant le disque est impeccable, mais bon voilà, on a eu un petit problème de son. En tout cas, ce premier morceau, donc bien sûr, monsieur Nino Ferrer et son célèbre Mao Mao. Qu'est-ce que ça te rappelle, Laurent? Parce que je sais que t'aimais cette chanson, je ne me trompe pas quand même.
1: Je l'aimais, mais je ne l'aime plus.
0: Ah bon? Alors, dis-nous pourquoi tu ne l'aimes plus, c'est très intéressant. Et dis-nous pourquoi tu l'aimais, c'est très intéressant aussi.
1: Parce qu'au moment où je l'ai écouté, j'écoutais les jeux de mots, etc. C'était très marrant. Mais avec le recul, je trouve que... Qu'est-ce que ça? C'est un pastiche de ce qui était à la mode à l'époque. Et le maoïsme était très à la mode dans les milieux universitaires, etc., enseignants. Et donc, c'est la deuxième erreur des intellectuels français qui ont été staliniens. Et puis alors, quand Staline s'est effondré, il a fallu qu'ils retrouvent quelque chose et ils ont trouvé le maoïsme, alors que le grand bond en avant et la révolution culturelle étaient une horreur totale en Chine. Mais ça, ça leur est passé au-dessus de la tête. Donc, Nino Ferrer, lui, il reprend ce...
0: Bah, c'est plutôt... Ce truc il en fait une parodie, justement. Oui, et c'est pas un maoïste, je pense pas, Nino Ferrer.
1: Il en fait une parodie plutôt sympathique. Donc, moi, ce morceau me met mal à l'aise à cause de ça, quoi. J'aime beaucoup Nino Ferrer, je ne peux pas dire que j'ai vieilli avec ce morceau.
0: D'accord, ok, d'accord. Mais pourtant, effectivement, ça aurait pu être le cas où il faisait l'apologie, mais là, c'est vraiment pas l'apologie, au contraire, c'est même, je dirais, presque à l'inverse. Hein, c'est pas, voilà,
1: on peut le lire de différentes façons.
0: Ouais.
1: Bon, allez, écoute, tu me demandes...
0: Écoute, parfait. Alors, le deuxième morceau, alors là... On y va. C'est toujours Nino Ferrer, puisque je t'ai dit que c'était le même artiste.

0: Alors Laurent, est-ce que ça a toujours du charme ou pas ?
1: Ça c'est génial par contre. Ça c'est absolument génial. J'adorais ce morceau quand il est sorti. Et je l'adore peut-être encore plus aujourd'hui.
0: Oui. Alors, il faut penser que, bien sûr, toute la première partie de Nino Ferrer, de 65 avec Vous avez pas vu Mirza, jusque, on va dire, 70-71, quand il a commencé à faire une musique beaucoup plus élaborée, bien que celle-là est élaborée, mais elle est très ciblée, elle est très, très marrante, quoi. Il y a énormément de jeux de mots dedans, il y a des onomatopées, donc il fait sonner des résistants, enfin, des résonances de mots qui sont absolument, je trouve, incroyables. Et il a fait un certain nombre. Alors, je sais que tu aimes beaucoup Je vends des robes, par exemple, aussi. Mais il a fait Le Millionnaire, il a fait Madame Robert, il a fait Le Téléphone, il avait Les Cornichons, enfin Mamadou Mémé. Et donc, ça a été une très grande période pour lui, qu'il a rejeté un petit peu d'ailleurs après, puisqu'il il s'est tourné vers une musique plus élaborée.
1: Parce qu'on a voulu l'enfermer là-dedans. Et donc...
0: Ouais, donc il a voulu sortir, voilà. Et les gens lui redemandaient toujours Les Cornichons, il demandait toujours Le Téléphone. Et bon, ben, ça fait partie du jeu aussi, voilà. En tout cas, bon, j'ai eu beaucoup de plaisir, moi, à les réécouter, ces deux morceaux, même si je préfère aussi le deuxième à Mao. Mais je trouve Mao, bon, c'était une critique effectivement du maoïsme, et dans ce sens-là, je trouve que personnellement, pour moi, ça n'a pas du tout vieilli. Mais bon, voilà, en tout cas, nous sommes d'accord sur le deuxième morceau, qui est vraiment assez succulent.
1: Bah, je crois qu'on peut peut-être commencer là, l'hommage à Alan Parsons.
0: Ah bah écoute, ça serait une très très bonne idée.
1: Alors,
0: surtout que je suis un grand fan.
1: T'auras commenté. Alors on va commencer donc. Alors il y a les trois étapes, je vous les avais dit. Hein, c'est les étapes ingénieur du son, puisque Alan Parsons, qui est né en 48, était un très jeune ingénieur du son quand il était au studio d'Abbey Road et que les Beatles s'y enregistraient. Justement, Abbey Road, cet album absolument fantastique. C'est ça qui l'a fait connaître un peu. Tellement connaître qu'il a été pris comme ingénieur du son sur un autre album, aussi mythique que le précédent, qui est l'album Dark Side of the Moon en 73. Donc en 73, il avait 4 ans de plus, c'est-à-dire qu'il avait, 25 ans. Et il a été très très actif dans la réalisation de ce disque en suggérant beaucoup de trouvailles sonores, beaucoup de sons et une profondeur de son incroyable. Et c'est lui qui, notamment dans le morceau The Great Gig in the Sky, a été chercher la chanteuse Claire Tory, hein, donc qui a fait une prestation qui est passée à la postérité. Hein,
0: pas sur le moment d'ailleurs, c'est marrant là, le décalage qu'il y a, hein. Pas sur le moment.
1: L'album a été enregistré en 2 sessions et il s'est vendu modestement à 46 millions d'exemplaires, qu'on peut considérer comme un succès, quoi.
0: Tu connais l'histoire de Claire Tory, bien sûr, je suppose.
1: Non, mais justement, j'ai pas cherché à tout savoir, parce que fais plus que supposer que tu connais le groupe et beaucoup aussi cet album, tu vas pouvoir compléter ce que j'ai dit.
0: Eh ben oui, Claire Tory, donc la première partie que tu as dit était très juste, c'est-à-dire qu'ils ne savaient pas quoi mettre sur ce morceau, et ils étaient vraiment embêtés, d'autant plus que dans la version pirate des années 71 de Dark Side of the Moon, il n'y avait pas du tout The Great Gig in the Sky, ça n'existait pas. Il terminait par un espèce de morceau d'orgue d'église, joué par Wright, avec des voix qui tournaient en boucle d'un pasteur qui disait des choses un petit peu ésotériques et tout, et ça se terminait comme ça, les disques de 71, quand ils faisaient Dark Side of the Moon. Puisqu'il faut dire que Dark Side of the Moon, les Pink Floyd, l'ont enregistré avant, pendant un an sur scène, avant d'aller en studio. Ils l'ont testé un an sur scène. Et d'ailleurs, les paroles ont changé, il y a des morceaux qui ont changé, il y a des trucs qui ont évolué. Et quand ils sont arrivés en studio, ils ne pouvaient pas mettre ce truc, parce que c'était très bien dans les années 71, mais en 72-73, Alan Parsons, bon, voilà, il a construit un album vraiment très précis, avec des mélodies, avec des tubes, avec une ambiance, avec tout un tas de choses, avec beaucoup de sons, comme tu l'as dit, travaillé. Et ce morceau, donc, ils l'ont fait sauter et ils l'ont remplacé par Great Gig in the Sky. Ils ne savaient pas quoi faire. Et Wright s'est mis au piano et il a repris un thème qu'il avait joué dans le film Zabriskie Point, qui n'avait pas été pris par Antonioni. Et un espèce de thème au piano, très mélancolique, avec des accords plaqués très, très, très longs, avec beaucoup d'accords mineurs, un peu tristounets. Mais il a joué ça et il savait pas quoi mettre dessus. Et c'est là qu'Alan Parsons a eu cette idée de génie. Il a dit, moi, je connais une chanteuse qui pourrait peut-être faire une improvisation dessus. Il a appelé Claire Torrey, qui était à l'époque une chanteuse assez connue, qui avait un certain succès. Et elle est arrivée dans le studio. Et elle ne savait pas trop quoi faire, elle a écouté le morceau. C'était pas visiblement son univers, les Pink Floyd. Elle était beaucoup plus rhythm and blues, rock, rhythm and blues, pop de l'époque. Et elle s'est mise à improviser. Elle s'est mise à improviser et on l'a laissée. Donc on l'a laissée faire ce rush. Elle a fait je ne sais pas combien de... Alors ça, je ne me rappelle plus combien de rushs donc elle a fait. Et puis une fois qu'elle a été faite, elle a été payée. Elle était payée puisqu'elle était musicienne, donc on l'a payée. Au revoir, madame Claire Torrey. Elle est partie, puis elle n'était pas tellement contente d'elle. Elle a dit, mais qu'est-ce que j'ai fait là? Qu'est-ce qu'on m'a demandé de faire une vocalise sur des accords très planants de Pink Floyd? Bon, le groupe n'était pas encore... Il était connu, mais pas tellement connu. Elle est rentrée, puis elle n'était pas contente, quoi. Et puis, bah oui, c'est qu'après, bien sûr, le disque est sorti. Alan Parsons a mixé ça aux petits oignons. Le disque s'est vendu, comme tu l'as dit, à des millions et des dizaines de millions d'exemplaires. Il est resté pendant 10 ans... dans les charts américaines, donc ce qui veut dire que les royalties tombaient bon train pour les quatre musiciens, ils ne savaient plus quoi en faire. Et quelques années plus tard, enfin beaucoup d'années plus tard, donc on remonte à 20 ans, 30 ans, il y a un avocat sûrement qui est passé dans le coin, parce que les avocats cherchent des affaires, surtout aux États-Unis ou en Angleterre, et il a dit à Claire Torrey, mais, il dit, vous pourriez l'attaquer, il dit, moi je vous fais le truc gratuit, mais vous l'attaquez, parce que la voix, c'est vous, et le morceau, c'est autant Wright dans sa mélodie qu'il a composée, que vous qui avez donné la qualité du son. Elle a été en procès, et elle a gagné le procès. Mais elle a gagné le procès, pas sur toutes les royalties qui étaient passées, parce que ça, c'était du passé, il fallait qu'elle attaque avant. Mais à partir de maintenant, elle est marquée Richard Wright et Claire Torrey dans le morceau, comme co-réalisatrice du morceau. Voilà l'histoire un petit peu, on pourrait encore raconter encore beaucoup, beaucoup, beaucoup, beaucoup. Alors, écoute, on va écouter. Donc, on passe dans ton triptyque, on passe ce premier morceau, et puis on passera les deux autres après. Et tu vas nous en parler et on enchaîne deux morceaux par exemple, ça
1: non,
0: serait pas
1: on
0: mal.
1: On va enchaîner deux et on parlera après les deux.
0: D'accord.
1: Le morceau après Pink Floyd, c'est l'aspect producteur, il a produit énormément de gens.
0: Oui.
1: Donc c'est le stade au-dessus d'ingénieur du son et notamment une de ses productions qui a propulsé un artiste inconnu au très grand succès, c'est Al Stewart avec l'album The Year of the Cat en 76, donc 2 ans après. Alors, cet album est intéressant parce que les mélodies d'Al Stewart ont été génialement mises en valeur et en plus, dans le morceau que j'ai choisi, j'ai pas choisi The Year of the Cat que tout le monde connaît, j'ai choisi Broadway Hotel et il y a des sonorités dont il va se servir pour ses albums solo derrière.
0: Après, d'accord. Hein,
1: après.
0: Parce qu'après, il a fait une carrière solo.
1: Il a fait une carrière solo.
0: Il s'est dit, alors, pourquoi pas moi, finalement.
1: Donc après ces deux morceaux, on parlera de sa carrière solo, mais juste, j'ai fait un clin d'œil, parce qu'en vérité, je me réserve pour une autre émission de survoler sa carrière solo, qui est très intéressante. Mais là, c'est un morceau qui reprend un morceau d'un dessin animé de Walt Disney, puis il y a le grand Steve Hackett dans le morceau, donc c'est pour ça que je l'ai pris. Mais là, on écoute donc le...
0: Grigig
1: voilà, in the sky. L'ingénieur du son et derrière le producteur.
0: Quand j'entends ces accords, là, je fonds carrément. Allez... Et en plus, mon musicien préféré des Pink Floyd, c'est... J'aime tous les musiciens de Pink Floyd, mais Richard Wright, c'est celui avec lequel j'ai un feeling particulier. Allez, vous êtes sur RGB 99.2, on est avec vous jusqu'à encore 17h30. Et oui. Mais bientôt 18h. Attention.

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0: Excellent morceau qui est tout aussi beau que The Year of the Cat d'ailleurs.
1: Et puis on sent bien le travail du producteur, une production absolument extraordinaire sur ce morceau.
0: Ce qui a été le drame d'ailleurs d'Al Stewart, parce que Al Stewart, s'il aurait continué à travailler avec Alan Parsons, il aurait fait d'autres tubes. Mais comme il a eu un énorme succès et que le morceau a beaucoup marché aux États-Unis, il s'est dit pourquoi pas aller conquérir les États-Unis. Et c'est toujours le mirage américain. Mmh. Il a été là-bas, mais là-bas, il n'a pas fait grand-chose. Ouais. Et après, il a été oublié. C'est un peu dommage.
1: Bah oui, c'est des erreurs qui se payent cash. Mais donc là, on voit bien le travail du producteur. Alors, pourquoi j'ai renoncé à sélectionner un morceau derrière d'Alan Parsons, compositeur ? Parce que je me dis, on va se garder ça pour une autre émission. En effet, Alan Parsons, que ce soit dans Alan Parsons Project ou Alan Parsons tout simplement, il y a une approche différente. Hein. Il a fait des albums absolument extraordinaires. Que ce soit Pyramide, Have, Eye in the Sky, The Turn of a Friendly Card, etc., Stereotomy, enfin bref. Je me suis dit que ça valait le coup d'une autre émission de se pencher sur le compositeur. Alors, comment s'en sortir ? Eh bien, je m'en suis sorti par un tour de magie, où j'ai, sur un album qui s'appelle The Secret, en 2019, il a repris un morceau de Paul Dukas, qui avait été immortalisé par le dessin animé de Walt Disney, c'est l'apprenti sorcier. Hein. Et parce que dans cette nouvelle orchestration, il a fait venir son copain Steve Hackett, qui fait plusieurs parties guitare magistrales, mais toujours dans la discrétion, pas à la Eddie Van Halen, quoi. J'aime beaucoup Eddie Van Halen, hein, mais je veux dire, c'est pas tout à fait le même style de guitariste. Donc, c'est l'apprenti sorcier, extrait de l'album The Secret, donc musique de Paul Dukas, composée en 1897 avec Alan Parsons, en tant que producteur et musicien, et puis Steve Hackett.
0: 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Luc,
1: Laurent,
0: avec vous jusqu'à 17h30, et c'est la semaine prochaine que nous serons à 18h, 16h, 18h.

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1: Alors Laurent, ça te dit quelque chose, je suppose?
2: Ah oui, parce que je les avais vus en concert, moi, à Taifong, à la Maison des Cultures de Corbeil, et c'était extraordinaire. Il y avait les parents de la partie asiatique du groupe qui venaient régler par chèque les frais à la fin du concert. C'était extraordinaire à entendre et à voir, quoi. C'était un groupe qui sortait tellement de l'ordinaire que...
1: Ouais. Donc 75, le premier groupe de Jean-Jacques Goldman, avec Tai, bien sûr, qui était le leader du groupe. Et il y avait Kahn aussi, voilà. Et puis après, il y avait Jean-Jacques Goldman. Il y a eu aussi, dans les dernières versions de Taifong, il y a eu à un moment Henri Roger, qui les a accompagnés sur scène pour une tournée. Et puis, il y a eu surtout Mike Jones, puisque après, Goldman, quand il va faire Goldman, Frederick and Jones, va faire appel au guitariste ami, grand ami de lui, Michael Jones. Alors, il faut dire que sur ce disque, il y a quelques petites choses à dire. C'est qu'on s'aperçoit que Goldman a une voix absolument aiguë, absolument transcendante. Quand il monte dans les aigus, on ne l'arrête plus, quoi. Mais, on ne l'a plus réentendu chanter du tout. Quand il a commencé à faire du Goldman et à succès, français, puis du... Et puis après, bien sûr, avec Frederick Goldman Jones, il a plus du tout chanté comme ça. Pourquoi? Parce qu'il chantait comme ça. Et tout le monde lui disait, ouais, t'as une voix super, faut monter. Et on le bourrait pour qu'il monte les plus aigus possibles, comme il montait très haut. Et en fait, un jour, il y a un mec qui lui a dit, dans le studio, il a dit, mais pourquoi tu montes comme ça? Tu fais cette voix aiguë à un moment, tu pars d'un très beau médium, et puis tu montes dans les aigus. Bah, il me dit, parce que ça fait bien, parce qu'on m'a toujours dit que ça faisait bien. Et en fait, il dit, bah non, il dit, ça fait, tu peux le placer une fois, mais ça fait pas terrible. Et il a réécouté et donc il a arrêté parce qu'il a trouvé effectivement qu'il forçait énormément et puis que ça rajoutait rien du tout, peut-être en anglais parce que la langue anglaise...
2: Ça aurait pu lui casser la voix et au bout d'un ou deux ans.
1: Absolument, lui casser la voix. Donc du coup, il a arrêté complètement. Il a trouvé même ça ridicule et même il a critiqué un petit peu les gens qui l'encourageaient à chanter dans cette voix-là parce que c'était une voix qui n'avait pas de... Voilà, sinon faire un exploit au niveau des aigus, mais il n'y avait pas plus que ça. On va écouter un morceau maintenant de cette réédition, donc parce que j'ai décidé d'en passer un morceau jusqu'en décembre de ce disque La La La de Djadi Solson. C'est un disque qui a été créé en 1992 et qui ressort maintenant sur toutes les plateformes. Et après un travail absolument incroyable et un travail d'oubli surtout parce que ce disque avait eu un bon succès au départ, qui avait été chroniqué par pas mal de gens, qui avait été porté par Jean-Luc Foulquet, porté par Télérama, porté par plein de gens influents et de journaux influents comme ça. Le disque a disparu et l'artiste a disparu complètement puisque c'était une poétesse. Elle faisait aussi des peintures et elle s'est tournée plus vers l'écriture, la poésie, et elle a laissé complètement tomber la musique alors qu'elle écrivait d'une superbe façon pour des chansons quand elle était bien sûr prise en main avec toute une équipe effectivement, et elle a travaillé avec une équipe. Et ce disque La La La 92 fait partie de ces albums absolument incroyables qui sont restés en secret pendant plus de 30 ans et qui ressortent maintenant. Voilà, alors on remerciera bien sûr le producteur, compositeur, arrangeur. Enfin, c'était pas le compositeur, c'était le producteur, arrangeur de l'époque, Jean-Claude Vanier, qui avait fait ce disque. Et puis le compositeur qui se fait appeler, donc à l'époque, donc qui a fait toutes les musiques, Théo MS. Et bien sûr, toutes les paroles sont de Djadi Solson. Et bien sûr, tout tourne autour de Djadi Solson. Son vrai nom, c'est Lily Frick. On va écouter un morceau. On a déjà écouté pas mal de morceaux de cet album dans les émissions de passé. Et là, on va en écouter un qui est l'album, le titre éponyme, La La La, que je trouve très très beau. Mais tout l'album est superbe, très bien écrit, très bien orchestré. Et Jean-Claude Vanier, parce que je confonds toujours, ils sont de la même époque, Jean-Claude Vanier, Jean-Claude Petit. Et ils ont fait à peu près des arrangements, et c'est Jean-Claude Vanier là. C'est pas Jean-Claude Petit, c'est Jean-Claude Vanier. Et voilà, et qui a fait vraiment un travail extraordinaire. Mais bien sûr, un travail extraordinaire parce qu'il y avait tout simplement Djadi Solson qui était un petit peu l'égérie, et puis l'écrivaine aussi qui a donné ce disque exceptionnel.

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0: Alors Laurent, tu as reconnu cette dernière mélodie de Juliette Jouan que nous avons reçue, extraite du film L'Envol, composition Gabriel Yared, et les textes sont sublimes, c'est aussi de Juliette Jouan. Voilà, donc, on a écouté deux artistes, je voulais les mettre en parallèle, une de la génération 90, donc Lily Frick, alias Jadis Olsen, très belle voix, une voix super expressive, ce morceau La La La est peut-être le plus représentatif du disque, d'ailleurs il donne son nom à l'album, et peut-être le plus expressif aussi, et elle a une voix dedans une qui touche vraiment au fond du cœur. Et puis pareil pour Juliette Jouan, qui a écrit sur la musique de Gabriel Yared, donc musique du film, dans laquelle elle le chante d'ailleurs dans le film, l'Hirondelle. Non, je ne sais pas si elle chante l'Hirondelle, mais en tout cas elle l'a composé, et donc il est sur le disque de la BO du film, et c'est elle qui a écrit toutes les paroles, et c'est vraiment très très très touchant. Voilà deux très grandes chanteuses, et j'espère que le disque de Jadis Olsen va de nouveau avoir un grand succès, et peut-être qu'elle le refera. Ça lui donnera l'idée de réécrire et trouver un compositeur qui travaille avec elle, je pense.
1: Alors, on va embrayer sur un hommage à la grande Catherine Ringer qui nous a quittés ce mois-ci. On ne peut pas dire que ça a été passé sous silence, bien au contraire. Hein, sur toutes les chaînes d'infos, on a parlé de la mort de Catherine Ringer, subitement d'un cancer foudroyant. Elle avait 68 ans. Et ça s'est accompagné simplement, c'était l'Erita Mitsuko, et tout le monde a passé Marcia Baila. Tout le monde. Il a fallu que je zappe un peu pour qu'on entende quelques riffs de « C'est comme ça », et puis tout le reste a été passé sous silence. Et ça m'a un peu gêné. Pourquoi ? Parce qu'elle a été passée sous silence, son origine juive, son père était un juif askénaze, et sa mère était juive aussi, puisque son père a été déporté dans un des morceaux qu'on va passer, j'expliquerai comment ce morceau rend hommage à ce père déporté, mais si on n'en parle pas, on ne comprend pas le morceau. On ne comprend absolument pas. Ce qui a été passé complètement sous silence aussi, c'est l'aspect amoureux, relation entre les hommes et les femmes, hein, avec le succès de Handy, et puis les histoires d'A. Alors ça, on a trouvé que à l'époque de MeToo, c'était plus pensable ni comment, et qu'on ne pouvait pas le commenter, ça mettait la bien-pensance actuelle et le puritanisme actuel mal à l'aise. Et donc c'est ça qui m'a beaucoup, moi, beaucoup gêné. On va donc passer trois morceaux, je vous les annonce, on ne les passera pas à la suite. On va passer deux morceaux de l'album The No Comprendo, qui est vraiment un album concept. C'est l'album qui vient après Marcia Baila. Et on peut dire qu'avec cet album, il y a un passage de relais entre Téléphone, qui s'est séparé le 28 avril 1986, et The No Comprendo, qui est sorti le 20 septembre 1986. Album produit par Tony Visconti. Et on va écouter un des morceaux les plus célèbres de l'album, on en écoutera un deuxième. Alors le morceau célèbre, c'est avec le clip fantastique de Jean-Baptiste Mondino, qui a beaucoup contribué au succès de ce morceau. Et puis après, l'autre grand succès, on le passera en dernier, avec au milieu l'histoire du petit train. Mais commençons par le commencement. Donc l'Erita Mitsuko, Fred Fichin, alors c'est lui aussi Fred

Chichin, c'est son vrai nom. Il s'appelle Frédéric Chichin et Catherine Ringer, c'est son vrai nom puisque son père s'appelait Ringer. Voilà. Donc, grand morceau, extrait de l'album The No Comprendo, très très grand album, un des plus grands albums du rock français. C'est comme ça.

0: Oui, il y a une coupure. Il y a une coupure dans le morceau. On pourra repasser le morceau d'ailleurs en entier.
1: Non, mais. Oui, d'autant plus que c'est un morceau très important. C'est le Petit Train, extrait de l'album Marc et Robert, qui avait été produit avec les Sparks. Alors pourquoi c'est un morceau très important? Parce que c'est un morceau qui n'a pas été compris. Du fait, si on ne connaît pas l'ascendance juive et polonaise de Catherine Ringer, on ne comprend pas que son père a été changé de camp de concentration. Il avait été déporté 9 fois. Parce que dans les dernières années de la guerre, il y avait les camps de l'Est fermés sous la pression de l'armée rouge, et on trimbalait les prisonniers d'un camp à l'autre avec des petits trains. Et dans les paroles, c'est dit « petit train, où vas-tu ?» Et il y a les grands-parents, et il y a les enfants, et il y a ceci, cela. Et c'est un morceau en hommage à son père qui a vécu ce drame et cette aventure incroyable d'aller d'un camp de concentration à l'autre. Il en a changé 9 fois. Et le Petit Train, c'est une chanson, c'est le Nuit et brouillard de Catherine Ringer. Et il faut dire d'ailleurs que à la fois Lirita Mitsuko et Catherine Ringer sont marquées par la mort, parce que Marcia Baila, c'est une chanson sur Marcia Bretto, qui était une chorégraphe et une danseuse qui a beaucoup appris à Catherine Ringer. Ils ont beaucoup travaillé toutes les deux, et donc c'est une chanson sur le cancer qui l'a emporté en quelques semaines. Et Frances Chichin a été emportée par un cancer en quelques semaines, et elle est morte d'un cancer en quelques semaines à 68 ans. Ouais. Et le Petit Train, qui a été un succès, mais qu'à mon avis, que très très peu de gens ont écouté et compris le sens des paroles, c'est une chanson sur les trains de la mort. Hein, c'est nuit et brouillard.
0: Ça paraît.
1: Mais c'est une chanson sur les trains de la mort. Bon, on va passer le troisième morceau, qui est extrait toujours de. À nouveau plutôt, de Sono Comprendo. Alors pourquoi les histoires d'A? Parce que ça fait penser à du Nino Ferrer, mais 10 années après, et puis c'est du vrai punk français. C'est-à-dire qu'on se déchire, on lâche tout. C'est extraordinaire. J'adore ça. J'adore ce morceau.
0: C'est une chanteuse absolument. Enfin,
1: et y a quelle qui pouvait chanter ça? Je vois pas Juliette Gréco chanter ça.
0: Non.
1: Ou France Gall.
0: Ouais. Non, mais elle était complètement déjantée. Enfin, quand elle était en studio, elle se donnait aucune limite pratiquement dans l'expression de la voix.
1: Voilà, et...
0: Alors j'ai pu la voir parce que j'étais dans un studio à Davout, et j'ai pu la voir quand elle enregistrait justement son premier album. Et là, c'était assez incroyable, parce que j'étais dans le studio, puisque je travaillais à Davout, enfin j'étais dans l'entreprise où se trouvait le studio Davout, et je la voyais souvent sortir du studio, et elle était complètement, il y avait un bar, elle était complètement désorientée, parce qu'elle n'arrivait pas à faire ce qu'elle voulait, quoi. Donc elle sortait, elle disait j'arriverai jamais, et puis elle repartait, elle rangerait, puis 2 heures après elle ressortait, et 3-4 fois comme ça, donc elle est sortie, donc une espèce de tension qui l'animait quand elle chantait. Et je ne connaissais pas trop les
1: Tamisco. Après la mort de Fred Chichin.
0: Non, Fred Chichin était encore là. Non, mais elle était très très tendue, mais à la fois elle voulait trouver la couleur exacte de ce qu'elle voulait. Enfin, une espèce de fille complètement incroyable, quoi. Incroyable. Bon.
1: Donc on termine par ce morceau 100% punk qui me ravit à chaque fois que je l'entends. C'est évidemment Les Histoires d'A, même si c'est pas politiquement correct aujourd'hui, mais ça, j'en ai absolument rien à faire.

0: Mais c'est assez incroyable, en écoutant ce morceau, l'arrangement qui est complètement déjanté. À la fois, c'est un côté, c'est pas du tout anglais, c'est pas du tout anglais. T'as un côté violon qui fait Stéphane Grappelli dedans, faut pas se le cacher. Donc t'as un côté français, très français, avec un héritage de musique funk, de musique rock, de musique blues. C'est une espèce de blues à la française. Puis elle déclame des choses complètement...
1: C'est du punk à la française aussi.
0: Oui, du punk, oui. Ils viennent des punks, ça c'est sûr. Il y a un côté punk et je trouve ça vraiment étonnant.
1: Je voulais lui rendre cet hommage en trois morceaux.
0: Je suis pas un fan en priori,
1: mais bon. En recontextualisant ce qui n'a pas été fait par les chaînes d'info, c'est pour ça que je... Et notamment, si on fait abstraction de ses ascendances et puis fait ce destin absolument tragique, quoi, quand même, c'est une trajectoire fulgurante et ultra tragique, et donc cette grande dame est partie après Fred Chichin, qui était un grand musicien, et on les salue bien bas et merci pour tout ce que vous avez composé.
0: Bah oui, parce que maintenant le groupe ne se reformera pas.
1: mais en haut.
0: En haut, oui.
1: Tout là-haut.
0: D'accord. On va terminer par la princesse Robert. Princesse Robert, je suis toujours en contact. Essayez de la voir pour qu'elle puisse passer dans notre émission. Je ne sais pas si ça marchera. En tout cas, j'ai trouvé des contacts et j'espère vraiment qu'elle sera d'accord pour venir nous parler de sa carrière, de ses nouveaux projets. Et on va écouter son dernier disque en date, Le Chant des Égarés, qui est vraiment un disque merveilleux, produit et composé avec elle par Alien Skin, qui a fait un travail merveilleux aussi. Et on va terminer sur ce morceau. Donc avec Écris-moi une lettre. Et vous allez voir, elle écrit tous les textes. C'est des petites mélodies et des petits textes poétiques très ciselés, à la fois très gothiques, très tristes, et puis à la fois avec tout un univers de rêve. On écoute la princesse.

0: Et bien voilà, on a terminé par la princesse Robert, princesse de rien comme elle se définit. Voilà, un disque qu'elle a réalisé il y a 2 ans et demi. On devrait peut-être avoir un nouvel album. J'espère vraiment qu'elle va le retravailler avec Alien Skin, parce que c'était vraiment une association sublime. Avant, elle a travaillé avec Mathieu Saladin, qui était son mari, mais bon, ils se sont séparés, ils sont en bon terme a priori, mais voilà. Et elle a un autre producteur, et j'espère qu'elle va faire des merveilles. C'est à la fois une fille qui est très connue, qui a joué dans des grandes salles, et qu'à la fois, quand vous demandez à la FNAC, quand vous demandez au truc, personne ne la connaît. Donc c'est très très paradoxal, cette artiste, et voilà. Et il y a des possibilités que nous la recevions dans Absolute Live, donc voilà, j'en suis réjoui d'avance. Je m'en réjouis d'avance. Si ça pouvait marcher. Voilà, on a passé pas mal de chants féminins, hein, entre la personne de l'Arabie Saoudite. On a passé Catherine Ringer, on a passé
1: le Pink Floyd avec
0: Claire Tory, bien sûr, parce que c'est elle qui domine dans le morceau. Pourtant, c'est la composition de Richard Wright. On a passé donc la princesse
1: Catherine Ringer,
0: la princesse Robert, Catherine Ringer. On a passé aussi Juliette Jouan. Voilà, donc on a passé beaucoup beaucoup d'énergie féminine dans cette émission. Et d'artistes féminines. Mais c'est un peu un petit peu des credos de l'émission. Hein. On a plusieurs credos en fait. Hein.
1: Voilà.
0: Alors l'émission sera rediffusée mardi 29 septembre, 20h, 22h, et on essaiera de repasser le morceau en entier. Bon, il y a eu un petit bouton qui a craché, voilà, donc je le dis, hein, parce que voilà, il faut être honnête aussi, un petit bouton qui a craché sur le deuxième morceau de Catherine Ringer, donc on repassera...
1: Le petit train,
0: donc on repassera, surtout que c'était un morceau pour le coup poignant, et puis bien sûr dans lequel elle y met à peu près toutes ses tripes, on va dire, et puis des histoires pas tellement drôle, hein, pas du tout même. Voilà, je vous rappelle que le 14 octobre, réservez votre date, de 19h à 21h, il y aura le 5e numéro de Au cœur du RGB, l'émission des émissions. Et avec, bien sûr, toujours son cortège de 3 invités, 3 réalisateurs d'émissions et 3, bien sûr, participants donc à la radio RGB. Et c'est le but un peu de cette émission, de faire connaître toutes les émissions des créateurs des émissions. Et réalisateur des émissions. N'oubliez pas le changement aussi d'horaire. La semaine prochaine, nous repassons de 16h à 18h. Et pour à la recherche du temps présent, nous repassons de 15h à 16h. Donc nous reprenons notre horaire historique. HH, horaire historique, c'est pas mal. Hein, HH, ouais, bon. On a fait mieux dans le style, je crois.
1: Non, non, HH, c'est connoté
0: oui,
1: historiquement.
0: Hein. Historiquement aussi, oui. Bon. Donc, nous reprenons notre rythme d'automne. Allez, on va vous souhaiter un beau temps. Sûrement, ça va continuer, j'espère. Mais bon,
1: non,
0: Laurent ne veut pas que ça continue.
1: Et il faut qu'il pleuve.
0: Il veut de l'eau. Alors, de l'eau, de l'eau, de l'eau. Allez, salut, à la semaine prochaine, toujours avec le même plaisir. Salut.
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1: Bonsoir à tous, l'essentiel de l'actualité. Plus de 300 000 personnes ont manifesté aujourd'hui en France pour les salaires et les moyens dans la fonction publique, selon la CGT. Le syndicat annonce 70 000 manifestants à Paris contre 30 000 selon la préfecture de police. Près de 10% des agents de la fonction publique étaient en grève aujourd'hui. Le directeur de la société qui exploite la Tour Eiffel annonce son départ d'ici la fin de l'année. Une décision qui arrive 15 jours après une visite pendant laquelle les membres féminins du personnel ont été écartés pour accueillir un groupe hindou. L'enseigne de chaussures André, placée en liquidation judiciaire après 130 ans d'existence. La justice estime qu'un redressement n'est plus possible à ce stade. Les billets SNCF pour Noël seront mis en vente à partir de 6h demain matin. Les réservations concerneront les TGV Inouï jusqu'au 6 janvier et les Ouigo jusqu'au 2 juillet 2027. Les prix sont souvent plus bas à l'ouverture des ventes et certaines lignes se remplissent rapidement, notamment vers Toulouse, Nantes ou Strasbourg. Enfin, Vincent De Dienne présentera la prochaine cérémonie des Césars. L'acteur et humoriste de 39 ans sera le maître de cérémonie de la 52e édition. Elle est prévue le 25 février 2027 à l'Olympia à Paris. Il succède à Benjamin Laverne.

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1: Bonsoir à tous, l'essentiel de l'actualité. Plus de 300 000 personnes ont manifesté aujourd'hui en France pour les salaires et les moyens dans la fonction publique, selon la CGT. Le syndicat annonce 70 000 manifestants à Paris contre 30 000 selon la préfecture de police. Près de 10% des agents de la fonction publique étaient en grève aujourd'hui. Le directeur de la société qui exploite la Tour Eiffel annonce son départ d'ici la fin de l'année. Une décision qui arrive 15 jours après une visite pendant laquelle les membres féminins du personnel ont été écartés pour accueillir un groupe hindou. L'enseigne de chaussures André, placée en liquidation judiciaire après 130 ans d'existence, la justice estime qu'un redressement n'est plus possible à ce stade. Les billets SNCF pour Noël seront mis en vente à partir de 6h demain matin. Les réservations concerneront les TGV Inouï jusqu'au 6 janvier et les Ouigo jusqu'au 2 juillet 2027. Les prix sont souvent plus bas à l'ouverture des ventes et certaines lignes se remplissent rapidement, notamment vers Toulouse, Nantes ou Strasbourg. Enfin, Vincent De Dienne présentera la prochaine cérémonie des Césars. L'acteur et humoriste de 39 ans sera le maître de cérémonie de la 52e édition. Elle est prévue le 25 février 2027 à l'Olympia à Paris. Il succède à Benjamin Laverne.
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Salut à toutes et salut à tous, c'est Fred. Et l'émission Broadcast. Bon, j'ai commencé un petit peu en retard parce que mon PC m'a lâché. Heureusement qu'il existe des clés USB. Hein. C'est bien pratique pour vous dépanner quand tout tombe en panne. Là, mais c'est mon matos à moi là, qui déconne. En tout cas, Broadcast, nous sommes ensemble jusque 21h. Broadcast, c'est l'émission de pop music sur RGB au sens très très large du terme, puisque nous irons du rock psychédélique que de la fin des années 60 jusqu'au heavy metal des années 2000, avec comme d'habitude plein de bonnes choses entre les deux, puisqu'il y aura aussi bien du krautrock que du rock progressif que du jazz rock, un peu de tout. Et voilà. Et on a commencé avec un petit groupe que je ne connaissais pas, que j'ai découvert, je ne sais même pas d'où ils viennent. Apparemment, ce sont des Ricains. C'est le groupe Asphalt Ballet, et nous étions en 1993 avec l'album Pigs, et on s'est mis dans les esgourdes Crazy Diet. L'artiste qui suit, peut-on le classer parmi les plus grands guitaristes au monde ? Oui. On l'a surnommé le petit frère de Jimi Hendrix, et c'est pas pour rien. Mais oui, c'est le fabuleux Stevie Ray Vaughan. Disparu beaucoup, beaucoup trop tôt. C'était en 1990. Accident d'hélicoptère. Ah là là, les conneries quand même. Stevie Ray Vaughan a eu le temps de faire quand même quelques albums studio, et quels albums, et aussi des albums live. Ou plutôt, après sa disparition, on a ressorti plein de bandes de ses concerts. Et c'est franchement là où il est vraiment extraordinaire. Notamment cet album, sorti en 2012, c'est bien ça, c'est l'album Live Alive. Double album en vinyle. Et il est vraiment bourré de bonnes choses. Live Alive, il y a notamment, on peut dire, hein, pratiquement tous ses succès de l'époque, comme Pride and Joy, Mary Had a Little Lamb, j'en passe, c'est les meilleurs. Et il y a bien entendu ce titre qu'il reprenait à tous ses concerts, en hommage à son grand frère Jimi Hendrix. Je vais parler de Voodoo Child. Allez, on s'envoie Monsieur Jimi Hendrix. Non, Jimi Hendrix, non, Stevie Ray Vaughan.

ça c'est original. Mais qui c'est qu'il y a derrière cette voix, ce son? Le groupe s'appelle Fanchon. Ah bon? Oui, Fanchon. En fait, c'est le nom aussi de la leader de ce groupe. C'est une artiste française qui s'appelle Fanchon Dehilot, chanteuse et

Alors, ce qui suit, c'est un petit jeune. Ah ouais, ouais, c'est marrant. Il s'appelle Paul McCartney. Quoi ? Bah si, il a 28 ans. Ah non, je l'ai lu à l'envers. Il a 83 ans. Et il vient de sortir son 18e album solo. Donc, il s'est mis en solo à partir de 1970, hein, faut le rappeler quand même. Pour former le groupe Les Wings. Avant, c'était... Oh, j'ai même pas envie de vous le dire. Non mais, attends... 2026, donc, sort cet album, tout récent, hein, The Boys of Dungeon Lane. Un album, c'est peut-être l'album le plus personnel qu'il ait fait. Bah, on voit, ça se comprend, hein, 83 ans, bon, là, c'est l'heure du bilan, comme on dit. Là, il parle de sa jeunesse, là où il habitait, quand il avait entre 10 et 12 ans, on va dire. Là où il rencontre ses copains, notamment John Lennon. George Harrison aussi. C'était juste après-guerre, hein, dans les années 50. Et voilà, donc ça parle de tout ça, avec des morceaux, des ballades, des morceaux un peu plus pop et même un peu plus rock. J'ai trouvé vraiment le morceau qui est assez musclé quand même. Hein. On voit que le pépère, il en a encore. Et puis, quand il gueule, hein. Écoutez ce titre, Come Inside. Monsieur, non, même pas, c'est Sir Paul McCartney.

Bon, ben ça continue, hein, encore le matériel qui a des problèmes. Là, ce coup-ci, c'est le matériel de mon émission. Bon, je vais essayer de changer de lecteur de CD. Celui-là, il est vraiment, vraiment mort. À tout de suite.

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Alors là, on était dans l'univers très très spécial de ce groupe qui s'appelle Star One. En fin de compte, c'est un des nombreux groupes que possède l'artiste Arjen Anthony Lucassen, qui est notamment aussi le leader d'autres groupes. Ça y est, j'ai un trou de mémoire, je ne sais plus lequel. Et Rayon, voilà, ouf, c'est revenu. Et là, son projet Star One, il n'a fait qu'un seul album studio et à la suite un album live. Et même cet album studio, d'ailleurs, il est en deux parties. Il y a la partie, on va dire, mono CD et aussi vinyle. Et il y a aussi une partie où il y a un CD bonus. Et de cet album qui s'appelle Space Metal, je vous extrais justement un morceau du bonus, du disque bonus. Et ce morceau, c'est quel morceau? En fin de compte, c'est un medley. C'est un hommage à ce fabuleux groupe de space metal qui s'appelle Hawkwind. Franchement, c'était absolument démentiel. On notera aussi la présence de pas mal d'invités hein, sur cet album. Il y a Monsieur Russell Allen, il y a qui encore? Il y a Flor Johnson, plus quelques autres, dont justement Dave Brock qui fait partie du groupe Hawkwind. Tout de suite la suite, là on change un petit peu de style, on va taper dans le glam hard rock, voire même pour certains morceaux heavy rock. Hein. Ce groupe s'appelle Arch, oulala, classé dans le hard FM, franchement vous allez voir c'est assez sympa. Figurez-vous que ce sont des Parisiens, yo! Leur album s'appelle Feels, sorti en juillet 2026, c'est tout récent et c'est tout bon. Comme dirait Jacques, on va s'écouter ce titre, Break Your Ray, le groupe Arch.

Ah, je pense que quand même, certains d'entre vous, les puristes, ont reconnu la voix déjà de ce chanteur, qui est aussi un bassiste, et qui fait partie d'un groupe canadien mondialement connu. Eh oui, Rush, le bassiste et chanteur en question, c'est monsieur Geddy Lee. Là, nous étions avec Rush en 1996. C'est ce qu'on appelle la quatrième période de ce groupe, puisqu'ils en ont eu plusieurs depuis leur début en 1973 quand même. Là, c'est leur 16e album, donc en 96, qui s'appelle Test for Echo. Et quel album ! Là, on a la formation complète, avec Geddy Lee donc au chant basse, Alex Lifeson en guitare et le regretté Neil Peart à la batterie. Il est décédé il y a déjà 4-5 ans, je crois. Et là, ils se sont reformés, les petits pépères, avec une jeune batteuse d'à peine 42 ans. Oui, par rapport à eux qui en ont 73-74, bon, d'accord. Elle leur a donné une pêche incroyable. Elle est hyper douée. J'espère qu'ils vont bientôt passer ici en France. Tout de suite la suite. Oui. Ah oui, je ne vous ai pas dit le morceau que je vous ai passé de Ruche. C'était Virtuality. Donc la suite tout de suite. On retourne à l'année 2026 aux USA. Avec un artiste classé comme hard rocker bluesman, plutôt musclé quand même. C'est monsieur Jared James Nichols, guitariste de son état, qui vient de sortir donc cet album qui s'appelle Loud Than Fate. Superbe album. Oh, que oui, que c'est bon tout ça. On va s'écouter ce morceau qui s'appelle Ghost. Monsieur Jared James Nichols.

Ah, ce groupe, il est resté longtemps collector, et d'ailleurs il l'est toujours. J'ai eu un mal fou à le trouver, et encore c'est une réédition en CD, qui est très bien faite d'ailleurs, hein, superbe, un super son, bien remixé. Alors c'est un groupe qui n'a fait qu'un seul et unique album, autoproduit à 500 exemplaires, en vinyle à l'époque. Un groupe issu de Los Angeles, un groupe formé par deux frangins, Dave et Brian Walsh, Dave le guitariste, Brian le batteur, associé avec un bassiste un peu virtuose quand même, vous avez pu l'entendre, hein, qui s'appelle Bruffy Brigham. Un seul et unique album donc, et ensuite, pouf, ils ont disparu. Il n'y en a qu'un seul des trois qui a continué à faire, c'est le guitariste, donc Dave Walsh, qui a continué à faire des sessions pour d'autres groupes, etc. Les autres ont entièrement disparu, et ce disque est devenu vraiment collector. Pourtant, c'est vraiment très amateur, on va le dire, hein, dans le son, dans des compositions, mais il y a une énergie derrière qui est vraiment phénoménale, et puis la basse, surtout, qui plaît à tout le monde. Voilà, si un jour vous tombez, par hasard, sur un de ces albums en vinyle, alors soit vous l'aurez pour une bouchée de pain et là vous aurez de la chance, soit alors vous avez beaucoup d'argent parce qu'il est très très cher. Le groupe Wizard, l'album Wizard, sorti donc en 1979, et le morceau c'était Castle of Night. Tout de suite, la suite. Avec ce groupe qui nous vient de je ne sais plus où, ah si, bah, Los Angeles, du moins pour une partie de ses musiciens, et l'autre partie, ils nous viennent de Sao Paulo, du Brésil, do Brasil. Le groupe s'appelle Lufe, L-U-F-E-H, Lufe. En fin de compte, c'est le nom du batteur, je crois, qui s'appelle, ou non, c'est le fondateur de ce groupe, il est bassiste, qui s'appelle Lufe Batera. Lufe, c'est le nom du groupe donc, classé dans le prog metal, avec des petites tendances un petit peu de Dream Theater pour certains morceaux. Ah, vous allez voir, c'est pas mal foutu. Ça s'appelle le morceau qu'on va écouter. J'ai dit le nom de l'album ? Non, l'album, c'est leur deuxième album, sorti en mai 2026, c'est tout récent. Cet album s'appelle Overwhelmed, et on va s'écouter de cet album ce titre, Feels Like I'm a Ghost. Le groupe brésilien, enfin, USO brésilien, Lufe.

Alors, je reviens, je suis là. Qu'est-ce qu'on a entendu juste avant, ce truc un peu démentiel là? Du bon death metal très typé suédois. Et pourtant, ce sont des Français. Le groupe Gouza. En 2015, ils sortent cet album magistral qui s'appelle 25 Years of Death Metal. Ça parle de lui-même. En fait, c'est un double CD avec sur le premier, il y a des reprises de certains groupes comme Dismember, comme Entombed. Et il y a aussi un original, celui que vous allez entendre, qui s'appelle Genocide. Franchement, waouh, ça dépote mon pote. Et puis il y a le CD 2, qui est aussi très très bon, avec plein de reprises, des collectors, des démos de tape qui datent de 1994. Enfin, c'est vraiment superbe, je vous le recommande très chaudement. Je vous ai dit le morceau, oui, Genocide. Alors là, on change complètement de style. Hein. Nous allons au Royaume-Uni avec ce grand groupe de rock progressif que j'adore, qui traîne leur savate depuis quand même pas mal d'années. Ça remonte au début des années 80, tout ça. Hein. C'est le groupe Osric Tentacles. En 2015, ils sortent cet album fabuleux qui s'appelle Technicians of the Sacred. Franchement, c'est superbe. Si vous aimez un peu le... même pas un peu, beaucoup. Le space rock mélangé à du jazz fusion, avec des petites pincées de dub et même de psyché. Et tout ça en instrumental, je pense que vous allez aimer. Ah ouais, ils sont spéciaux, attention. Hein, la fumette, eux, ils connaissent bien. On va s'écouter un morceau qui s'appelle The Height Pass. Et tout ça, franchement, c'est génial. C'est le groupe Osric Tentacles.

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voix, mais quelle voix! Qui c'est qu'il y a derrière cette voix-là? Le gars s'appelle Chris Catena. C'est un chanteur italien qui a déjà de la bouteille. Hein. Le gars, il a commencé sa carrière au début des années 80 et il est toujours là. Là, on est en 2008 avec un album qui s'appelle Discovery, avec une pochette très psychédélique, c'est rigolo. C'est à voir, c'est un super, super dessin de monsieur Derek Riggs, très connu hein, dans le monde des pochettes. Extrait de cet album Discovery, ce morceau qui s'appelle The Chosen One. Alors la particularité de Chris Catena, et ce depuis plus de 20 ans, même 30 ans maintenant, voire 40, c'est d'avoir toujours plein d'invités, un nombre incroyable. Et sur cet album, bah, y a un petit gars comme Carmen Appice au drum, Tony Franklin à la basse, Bruce Kulick qui a joué avec Kiss, un super guitariste. Il y a aussi Pat Travers, le grand Pat Travers. Il y a aussi Timothy Drury, le claviériste de Whitesnake. Il y a aussi d'autres encore, mais je ne peux pas tous les citer. Enfin, ça donne un superbe album, hein, je vous recommande chaudement. Le morceau, c'était The Chosen One. Alors, je ne dirai qu'un mot, tout de suite la suite. ce groupe, que dire? Il s'appelle Slomoza. L'album s'appelle Tundra Rock. Alors, Slomoza est classé dans le Desert Rock. Mais ce sont des Norvégiens. Aïe, il n'y a pas de désert en Norvège. Ah, on peut dire que si, quand même, hein, dans les grandes étendues très très froides, là-bas tout au nord de la Suède, la Tundra, c'est presque désertique, hein, faut reconnaître. Eh ben oui, eh ben les gars, ils nous font du Desert Rock, d'où le nom de l'album Tundra Rock. C'est du désert, ouais, ouais, c'est ça. Enfin, vous allez voir, c'est bien foutu. L'album date de 2023 et on va s'écouter ce trit, Slomoza, c'est le groupe, et le morceau, c'est Rise.

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Ah, quel son! On a terminé vraiment très fort ce soir avec le groupe Abyss. Abyss? Qu'est-ce que c'est qu'Abyss? C'est un groupe qui nous vient de... Enfin, ils sont français. Voilà, ils sont originaires de Cholet. C'est un quatuor français classé dans le heavy metal, post-metal et instrumental. L'album est superbe. Hein. Le son est absolument énorme. Abyss avec cet album I Am The Wolf, sorti en 2016. Et le morceau, c'était Architecture of Bones. Et voilà, c'est fini pour Broadcast. Bah oui, tout a une fin, toutes les bonnes choses ont une fin. Mais rassurez-vous, pour ceux qui ont loupé l'émission ou qui ont envie de la réécouter, ça sera mardi dans la nuit, de minuit à 2h du matin. En ce qui me concerne, je vous retrouve bien dimanche prochain avec toute l'équipe des frappadingues d'Ultra Rock. En attendant, passez une bonne semaine à l'écoute des programmes d'RGB. 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Il n'y a pas de problème. Bonne semaine, salut à tous, bye bye bye.